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1: Évidemment.
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5: Les Français et les grèves. Tiens, on a un sondage qui est sorti aujourd'hui. On apprend que 65% des Français sont favorables à l'interdiction des grèves à la SNCF pendant les ponts du mois de mai.
6: Forcément.
7: Ah oui, bah oui, bah là. Tu...
6: 65%, c'est beaucoup. Hein. Enfin, dire, c'est plus d'un Français sur deux qui est OK pour
5: C'est-à-dire, faites grève
6: quand
5: vous.
6: Pour se faire un VZ, c'est week-end.
5: Faites grève quand vous. Non! Sont favorables à l'interdiction.
6: Ah, à l'interdiction.
5: Ah ouais, 45% des salariés estiment qu'il y a trop de grèves en France.
6: Ouais.
5: 72% des Français pensent qu'une grève est beaucoup plus efficace quand elle tombe un vendredi.
6: Les SNCF, ils se sont calmés, hein, je trouve, par rapport à il y a quelques années.
5: Mais parce que je crois, si je ne dis pas de bêtises, que maintenant l'entreprise gagne beaucoup d'argent.
8: En même temps, vu les prix.
5: Qu'elle était en difficulté avant, qu'elle gagne beaucoup d'argent. Et si je ne dis pas de bêtises, il doit y avoir des histoires de petites primes, de machin.
6: De redistribution, de participation.
5: J'y connais absolument rien dans le sens où je ne suis pas à la SNCF, mais je pense que là, aujourd'hui, ça va beaucoup mieux. Donc, il doit y avoir des petites choses.
9: Des primes d'assiduité, des fois, peut-être, je ne sais pas. Ça dans certaines entreprises, ça se fait. Oula,
7: oula, Vito.
9: Oula, j'ai les mots qui sont partis.
6: Mais par contre, les contrats CDI jusqu'à la fin de ta vie, c'est terminé, ça. Moi, je connais quelqu'un qui est contrôleur à la SNCF, nouvelle génération, ils ont des contrats de merde, hein, pour le coup. Donc, mais c'est pour se protéger justement de tout ça derrière, en fait.
5: 64% des Français disent reconnaître un gréviste uniquement à sa capacité à dire « c'est pas pour moi, mais c'est pour défendre les collègues ».
8: C'est vrai
5: que 51% des Français seraient favorables à une grève à condition qu'elle ne perturbe absolument rien, surtout leur propre emploi du temps.
8: C'est vrai.
5: Ça fait 1 sur 2 qui dit « faites ce que vous voulez tant que vous m'emmerdez pas ».
8: C'est ça. Laissez-moi passer.
5: 38% des Français... vous avez déjà vu des fois les gens qui bloquent le périph'. Les périphériques des villes qui s'assiedent au sol, qui font pour le coup des manifs pacifiques.
8: Ouais.
5: Vous avez des chauffeurs-livreurs, des artisans.
8: Qui sortent là.
5: Qui sortent des camions.
7: Qui les dégagent.
8: Moi j'adore. Moi.
5: Qui les chauffent.
8: Désolé, hein, mais ça me fait marrer.
5: Mais parce que tu peux être d'accord avec leurs revendications quand les mecs disent
8: bosser, ouais.
5: On veut refaire les trucs pour le climat, mais tout le monde est d'accord. Mais t'as envie de dire je suis d'accord, mais ne m'empêche pas de travailler.
8: Ben oui. Surtout les livreurs, pour le coup, ils, eux, ils sont, ils

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1: J'ai une info là qui vient d'arriver. C'est une info. Non.
2: C'était pour la vanne.
3: Ouais, ouais, ouais, c'est ça.
1: Allez, c'est une info. Oh, bah, c'est... On parle de moi.
2: Coucou.
1: Une info.
2: Ok, voilà. Non, parce que les auditeurs nous font remarquer souvent, ah, quoi, il arrête pas de parler d'info. Bon,
3: ouais. Ah oui, c'est une info.
4: Ouais, c'est une info. Hein. Ouais. Avec un apostrophe.
5: Nous, on n'avait pas pensé à autre chose. Hein.
3: C'est une info.
2: Allez,
1: une
2: vas-y.
1: Info. Fait...
2: Voilà.
6: Ça fait papa grossir les fesses. Mom.
1: Abordable et, bonne pour la santé, les sardines en boîte connaissent un retour spectaculaire. Notamment chez les jeunes. C'était un truc de vieux,
4: oui,
1: la sardine
4: grave.
1: En boîte.
4: Ouais.
1: Plus personne n'en voulait. Maintenant, ils sont en train de les faire à plusieurs goûts. Vous pouvez les avoir pimentés, au citron, au thym. Je vous le dis parce que j'en achète.
2: Et ma chérie, pour les cheveux, il paraît.
1: C'est vrai que parce que ma chérie m'a fait redécouvrir les sardines.
4: Mais du coup, pour les jeunes, ils en font en Red Bull, au Ragnarok.
1: Non, mais parce que c'est pas cher. En fait, c'est pas très cher. Et vous prenez un petit bout de pain, vous prenez du beurre, vous prenez des sardines, je vous assure, vous avez dîné. Ouais. Vous mettez ça devant un truc, c'est pas très cher, c'est très bon en fonction de...
4: Et c'est très bon pour la santé,
1: et
4: surtout.
1: Alors, voilà, et c'est très bon pour la santé parce que... Pourquoi les ventes s'envolent? Parce que c'est riche en oméga-3, moins pollué que le saumon et le thon, protéiné, vitaminé, très bon pour le Alzheimer, je crois, le cancer, tous les cancers, il y a plein de cancers, etc. La sardine est un trésor nutritionnel. Petit détail, il faut l'acheter à 90%, elles sont frites. Il faut les prendre cuites à l'eau.
3: Non, moi j'ai des riffs, moi.
1: À la vapeur.
4: Non, mais... Ils ont tout compris.
1: Je vous le dis, c'est très bon pour la santé, mais c'est souvent frit, c'est cuit dans l'huile.
3: Ok.
1: Voilà.
4: Et comment c'est noté sur la boîte?
1: C'est écrit
4: ça
1: sur la boîte. Il y a celles qui sont écrites, c'est frit dans l'huile, et celles qui sont écrites à la vapeur. Il faut mieux prendre à la vapeur, c'est un peu moins gras. Mais sinon, vous pouvez y aller.
3: Let's go. Moi, je vais faire ça ce soir.
1: Voilà, vu que les jeunes l'adorent, je veux dire, à l'heure où je vous parle, il y a 200 restaurants croustis sardines.

0: l'adore. Je veux dire, à l'heure où je vous parle, il y a 200 restaurants croustis-sardines.
1: Oui, c'est sûr.
2: Ça va vite aujourd'hui. Hein.
1: Ah, ça va très vite.
2: Deux influenceurs, vous savez pas quoi, je suis en train de manger des sardines. Croustis-sardines.
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0: n'ont pas.
1: Oh, mais
0: pensé,
1: non,
0: mais...
1: les bâtards.
0: Eh ouais, non, j'ai regardé, c'est pas.
1: Sérieux?
0: Ah ouais.
2: Je vais... Et malheureusement, ça n'est pas toi. J'ai l'impression que quelqu'un s'est encore endormi sur le clavier, puisque tout à l'heure, tous les textes sont passés à la 23e page.
0: Faire retour avec la petite flèche. Faire retour.
2: J'ai l'impression qu'il y a quelqu'un qui s'est endormi, qui a encore mis sa main devant. Et
0: Mais qui ça peut bien. Ah, c'est peut-être le prix Nobel de médecine.
1: Bah non, parce que c'est pas moi qui l'ai eu.
2: En tout cas, c'est pas le prix Nobel de l'informatique. Hein. Hier, journée internationale des animaux. Pietre en a profité pour récupérer ses trois petites tortues Hermann. Oui. Ça l'a inspiré. Que pourrait dire le chien s'il pouvait parler?
3: Dégage-toi! Hein, dégage ou je te. Oh, une babelle!
2: Et si le chat pouvait parler, il dirait quoi, le chat?
4: Endors-toi paisiblement, mon humain préféré. Et peut-être que tu ne te réveilleras pas demain.
2: M'inquiète, le chat. Boule de poil. Boule de poil. Et c'est ça. Que dirait le cochon s'il pouvait parler?
5: Fais gaffe quand même, c'est des piles, hein.
6: Des piles? Super maman!
2: Il mange de tout, il mange de tout. Le lapin, vous savez, il y a une... On dit toujours que le lapin, tac, tac, tac, tac. Ouais. Est-ce que c'est vrai ou pas? Que dirait le lapin?
6: Waouh, j'ai envie de niquer, moi. Chérie! Ah, bon, qu'est-ce qu'on fait maintenant? Waouh, j'ai envie de niquer, moi. Chérie!
2: Que diraient justement les tortues si elles pouvaient parler?
7: Eh hey, les copines, on va ramasser des...
2: Et voilà, c'est ça. Hiberne jusqu'au mois de mars. Que diraient les poules si elles pouvaient parler?
7: Mais qu'est-ce que c'est que ce truc qui sort de mes fesses, là? Mais il y en a d'autres.
2: Les canards, mais alors attention, c'est précis. Que diraient les canards dans un enclos rond? Ils disent rien.
8: Oui.
2: Ils disent rien, bizarre. Tiens. Mais qu'est-ce qu'ils diraient dans un enclos carré?
9: Coin, coin, coin, coin, coin.
2: Bien sûr. Bien sûr. Est-ce qu'on peut le réécouter, celui-là, s'il vous plaît?
9: Coin, coin, coin et coin.
2: Eh oui, coin, coin, coin et coin. Coin. Je vous remarquerai la motivation au niveau de l'imitation. Réécoutons ce canard qui fait le moins d'efforts possible. Hein.
9: Coin, coin, coin et coin.
2: Voilà. Ah, on me dit aussi qu'il y a les canards au touquet, ça c'est du foutage de gueule, c'est pour moi.
10: Regarde ma chérie, je te fais une vidéo dans la rue, je suis en train de marcher, je t'aime.
2: Ah bah alors, jaloux.
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2: Bonjour ma petite Anne, c'est Arnaud ?
3: Arnaud.
4: Oui, c'est Arnaud, oui.
3: Oui, bonjour Arnaud.
4: Bonjour Coé, bonjour. Oui, bon, c'est Arnaud, bon, c'est Arnaud. Pas Anne, c'est Arnaud,
3: bon,
4: salut.
3: Mon écran, pas vu.
2: Arnaud, qu'est-ce que tu fais dans la vie, mon petit Arnaud ?
4: Alors moi, je suis horloger.
2: Oh.
4: Voilà, je suis horloger à Paris.
2: Très bien ça. Tu répares tout type de monde, toute marque ?
4: Tout type de monde, tu peux venir avec toutes tes Rolex, tes Audemars Piguet, n'hésite pas.
3: Tu fais les comptoises bretonnes ou pas ?
4: Je fais tout, tu viens, il n'y a aucun problème,
2: quoi,
4: on a des vieilles pièces et tout, on est installé depuis 1974, donc on a tout ce qu'il faut.
3: C'est les vieilles horloges bretonnes, tu sais, qui faisaient clac, clac, un peu glauque, et ça revient grave à la mode.
2: C'est plus facile,
3: ma fille, elle en veut une.
2: Plus facile à transporter une montre que...
5: Et est-ce que tu refais les 307 aussi ?
2: Bon, t'as des gens qui aiment bien avoir ça chez eux ?
3: Ouais, bah j'en ai une, mais elle marche plus. Mais ma fille, elle en veut une vraie qui fonctionne.
2: Ah oui. Elle a des envies bizarres quand même.
3: Non, justement, ça redevient. Tu les redesign en fait. Ouais. Tu les fais avec des peintures plutôt modernes.
2: Voilà. Arnaud, vas-y, ouais. Balance sur qui tu veux. C'est le mardi Pookie.
4: Je vais balancer sur ma femme.
2: Qu'est-ce qu'elle a fait ?
4: Ma femme qui dit qu'elle fait tout à la maison. Et quand elle a tout fait, elle dit mais j'en ai marre, c'est moi qui fais tout à la maison.
3: Ah oui.
4: Mais elle demande jamais aux autres. Elle veut toujours. Elle va faire. Elle fait les choses et après elle se plaint. Mais demande-nous.
3: Parce que quand t'es vautré dans le canapé et que tu la vois avec le balai, l'aspirateur, ouais, les carreaux et tout, ça ne viendrait pas à l'idée.
4: Je me rends pas compte, moi.
3: Ouais. Je suis dans le même cas.
2: Je te comprends. Parce qu'elle le fait trop discrètement.
3: Ouais, voilà.
4: On a un filtre. On voit pas ce qui se passe à côté.
6: Moi, j'ai une technique quand je suis avec des amis à la maison. Tu sais que j'ai ma chérie qui est dans la cuisine. Je suis toujours loin. Je fais toujours ce truc comme ça. On peut pas me reprocher. Je fais. T'as besoin d'un petit coup de main, ma chérie ? Et un coup sur deux, comme elle aime pas qu'on l'ennuie, elle fait « Non, ça va !» J'ai demandé.
3: Ah, voilà.
6: J'ai demandé. Et je prends les autres à témoin.
3: Voilà.
6: J'avais vu. J'ai demandé.
3: J'ai filmé.
6: J'ai fait « Hein ?»

0: Salut Greg. Greg, ça va?
1: Salut Koué, salut l'équipe. Oui, salut.
0: Je t'écoute, mon petit Greg, vas-y.
1: Ça va, moi je balance aussi sur ma femme. Ah. Ma femme travaille dans un EHPAD, alors je le situe, on est dans le Nord. Et donc elle rentre, elle s'en va le matin, elle parle normalement, elle revient le soir, elle parle pas toi comme elle parle style comme les résidents.
0: Ah bah oui.
1: Et du coup, ça, ouais, bah, ça donne. Ah, va de Dieu, ça c'était tout doué au sol. je supporte plus. Ça.
0: Alors effectivement, effectivement, si le matin elle te dit
2: bisous mon chéri,
0: bisous mon chéri, à ce soir.
2: Oh soir là, soir ben tu as
1: exactement ça. C'est exactement ça.
2: Sors un joufflu, gros.
3: Ah, tu as le bilou noir.

0: une marque de shampoing déjà.
1: Non. Et est-ce que vous avez commandé beaucoup de shampoings?
0: J'en ai commandé trois, ma vie. Je me suis lavé les cheveux avec.
1: Oui, c'est mieux.
0: Alors? Eh bien, ce matin, j'avais plus un cheveu.
2: Ah bon?
1: Ah ouais?
0: Plus un cheveu, c'est-à-dire, si ça marche, j'ai le crâne qui brille comme un emballage de Babybel. je peux enfin battre le frère.
1: Battre le frère? C'est quoi?
0: Je suis chauve.
1: Ouais.
0: On dit toujours, faut battre le frère tant qu'il est chauve.
2: Mais
0: donc, ça y est, je peux battre le frère. Eh, ça va. Et je suis pas né de la dernière pipe. Hein.
1: Ouais.
0: C'est comme ça qu'on fait les bébés.
1: Par là. Vous avez pris que des shampoings ou il y avait d'autres produits?
0: Et mon œil, je vous raconte même pas. J'ai mis du shampoing dedans, dans mon œil.
2: Ouais.
1: Ouais.
0: Maintenant, je vois en 4K d'un côté et en grille-pain de l'autre.
1: Ah oui,
0: grille-pain. J'ai un œil, on dirait un cyclope.
1: Un cyclope.
0: Si tu veux, sur ma vie, ces merguez, ces produits, ça marche pas du tout.
1: Ah oui, mais là, faut éviter de les utiliser. Là, vous allez faire quoi?
0: Tu sais quoi, j'ai une petite idée. J'ai fait une story. Tu bouges pas. Attends, bouge pas. Coucou mes vies. Voilà, j'ai fait une petite story. Je vends mes shampoings. Regardez, ils sont tellement propres que regardez, on les voit plus. Ils sont transparents. Comme l'équipe de l'OM.
1: Ah oui.
0: Si avec le code arnaque mais cool, vous avez moins 20% sur la crème qui brûle votre peau, qui vous ressembler à Flammy.
2: Ah, c'est pas mal.
1: C'est pas mal. J'ai envie d'acheter. Moi.
2: Ouais, ça fait envie.
0: Bisous mes vies. Je vous aime sur la tête à mes quatre vies. Bisous.
2: Bisous Maëva.
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3: Nous allons faire un tour sur la télévision suisse et on embrasse tous les gens qui nous écoutent en Suisse parce que là-bas, pas de colère d'étudiants. Non, non, non. Tendez l'oreille, écoutez bien.
4: Je vais me faire mouler la vulve par Vicky et Janine. Je vais pouvoir avoir un objet qui sera en fait ma vulve et je trouvais ça assez extraordinaire.
3: Alors, vulve, pour ceux qui ne savent pas...
5: Mais tu mets ça au-dessus de la cheminée.
3: C'est le mot scientifique de choupinette.
5: Oui, oui.
3: C'est Corinne, 62 ans, qui veut donc se faire mouler cet endroit-là. Vous ne rêvez pas. Alors, comme vous l'avez entendu, elle participe à une expérience intime, à un moulage de vulve, hein, par l'artiste autrichienne Vicky Krug. Alors justement, Vicky, expliquez-nous cet art.
6: C'est une expérience qui a beaucoup de émotions. Ça dépend toujours qui vient, avec quel motif. Il y a beaucoup de gens qui viennent le faire pour se connaître mieux. Oui. Il y a beaucoup de gens qui veulent le faire pour avoir une jolie expérience avec sa vulve parce qu'ils ont vécu des choses qui n'étaient pas très jolies. Mais il y a aussi des autres qui veulent juste avoir une journée avec beaucoup de rigoles et choses comme ça.
3: Mais oui, parce que ça rigole de se faire mouler la vulve. C'est très amusant. On te met des mastics, on tire des fours. On te la plâtre et ensuite on met les latex.
5: Tu peux planter des fleurs dessus, ça.
7: Alors, elle en fait quoi?
3: Alors, c'est
8: pour la fête des mères.
3: J'ai pas vu le résultat, mais j'ai globalement vu à quoi ça ressemblait.
5: Ouais.
3: C'est vu de face, quoi.
5: Ouais.
3: Voilà.
5: Ouais.
3: Alors, l'artiste a réalisé 2000 moulages, hein, comme quoi il y a du monde. Elle le fait aussi avec des pénis, évidemment.
5: Ah, mais. Ouais,
3: oui.
5: Tu peux te faire une fontaine, c'est marrant. Ouais.
3: Non, non, non, Piette, non, merci. Voici les réactions des femmes qui reçoivent leur moulage.
9: Oh là là, tu veux voir? Tu veux voir? Bizarre. Moi, je suis plutôt quelque chose de doux. Je sens que je dois encore apprendre à...
3: Ah bon? Ah, c'est beaucoup d'émotion de voir son chouchou d'en face, d'accord. Mais vous savez que Rocco a fait un moulage de son pénis.
5: Ah bon?
3: Eh ben c'est la place de la Concorde maintenant.

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4: On fait une bise à qui est en ligne avec toute la France qui bosse et qui se lève tôt. Elle s'appelle Hélène. Bonjour ma petite Hélène.
5: Salut Coé, salut les amis.
4: Comment vas-tu Hélène? Est-ce que tu es en forme? Est-ce que tu as passé une bonne nuit? Est-ce que tu es coincée de quelque part toi?
5: Du tout, moi je dors très bien. Je fais partie de... Non mais moi j'ai 32 ans tu vois Coé.
6: Tu peux encore faire tes lacets.
4: Ouais, pour vous savez, t'inquiète, ça va vite
7: ça,
4: changer.
7: Ça viendra.
4: T'inquiète pas, t'inquiète.
8: Ouais, donc t'es pas encore incontinente comme...
6: Avec des chaussures à velcro.
8: Les lacets, ça, les charentaises.
4: Hélène, ne les écoute pas, tout va bien. Tu es secrétaire médicale, Hélène?
5: Oui, c'est bien ça. Secrétaire médicale, je travaille avec des médecins généralistes du côté de Lens.
4: Très bien, dans le Nord, on vous fait un gros bisou en tout cas. Voici les questions, ma petite Hélène. Qu'est-ce qu'une patientèle? Une patientèle, c'est quoi? C'est une secrétaire qui fait rien sans son téléphone.
9: Ah oui.
4: Patientèle. C'est un patient au téléphone, ou c'est l'ensemble des patients qui fréquentent un professionnel de santé?
5: C'est l'ensemble des patients qui fréquentent un professionnel de santé.
4: Excellent. Qu'est-ce qu'une prescription médicale? C'est quand tu prévois que Mehdi ne partira pas tout de suite au feu vert.
10: Médical.
4: Oui, parce que médical, c'est ça passe au vert. Toi, t'avances, mais devant le toit, médical.
10: Ouais.
4: Bien. C'est quand tu te préinscris sur la liste d'attente pour un rendez-vous chez le dermato dans 4 ans.
9: Ah oui.
4: Ou c'est l'acte par lequel un médecin rédige par écrit un traitement.
10: Ah ah.
5: C'est la 3.
4: Voilà, et enfin, le retour Noémie. Ça, je sais pas ce que c'est. Qu'est-ce que le retour Noémie? C'est une collègue qui rentre de congé maternité.
9: Oui, c'est le retour de Noémie.
4: C'est une patiente qui s'était faite greffer un zizi, mais en fait, elle veut l'enlever.
9: Eh oui.
4: Il sait plus pourquoi il a mis
9: si,
4: ça.
9: Parce qu'il s'appelait Jean-Jacques, Noémie, et puis du coup, ils veulent l'enlever pour se rappeler Jean-Jacques.
10: Elle voulait devenir Jean-Jacques, de retour Noémie.
9: Voilà.
4: Ou c'est un courrier électronique envoyé par l'assurance maladie aux professionnels de santé pour leur indiquer le résultat du traitement des feuilles de haie. Voilà, on prend celui-là. Allez, je te fais un gros bisou, je t'embrasse fort.
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0: Enchanté.
1: Enchanté.
0: J'ai appelé pour souhaiter bonne fête, Bruno. C'est aujourd'hui. C'est la Saint-Bruno.
1: Oui, aujourd'hui, oui.
0: Ben voilà, donc est-ce qu'il y a eu beaucoup de gens qui ont souhaité bonne fête aujourd'hui, Bruno?
1: Pas trop.
0: Eh ben voilà, ben je me suis dit, il faut que je passe
2: en
0: dessous. On est dans quel coin?
1: Saillis-sur-la-Lys.
0: C'est où? À la Lys, ça, c'est dans le nord de la France, dans le 62, ça.
1: Voilà, tout à fait. Voilà. La de Lille.
0: C'est à côté de. Bah, si, c'est à côté de.
3: Tu connais tout, toi?
0: Mais à la Lys, parce qu'il y a une rivière. C'est la Lys.
1: Voilà, tout à fait.
0: Air sur la Lys, il y a une ville qui s'appelle Air sur la Lys.
3: La Lys, ça glisse.
2: Toi, t'es spécialiste en rivière.
0: Voilà, je m'y connais en rivière, parce que je le guide des rivières de notre France.

0: Oui.
1: Ce serait insensé d'imaginer Brigitte habillée en t-shirt Parkside avec un jogging Moulinex et des Crocs. Non, non, un peu de tenue.
0: Ouais, je suis là. Enfin, il y a un juste milieu, toujours dans l'abus. On ne dit pas ça, monsieur le président.
1: Non, puis, de toute façon, ce n'est pas le sujet.
0: Ah.
1: Ce couturier mérite cette Légion d'honneur. Et puis, il faut que Brigitte en profite. Louis Vuitton pendant encore quelques mois, et après, à l'EHPAD, ce sera couturier couche confiance.
0: Mais non.
1: bah oui, non. Mais la vérité sort de la bouche des enfants.
0: Ah, alors vous n'êtes plus un enfant, monsieur Macron. Hein,
1: Vu l'écart d'âge entre elle et moi, je pourrais être son fils.
0: Ah.
1: Donc si, je suis un enfant.
0: D'accord.

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0: La santé, les sardines en boîte connaissent un retour spectaculaire, notamment chez les jeunes. C'était un truc de vieux,
1: oui,
0: la sardine
1: grave.
0: En boîte.
1: Ouais.
0: Plus personne n'en voulait. Maintenant, ils sont en train de les faire à plusieurs goûts. Vous pouvez les avoir pimentées, au citron, au thym. Je vous le dis parce que j'en achète.
2: Et ma chérie, pour les cheveux, il paraît.
0: C'est que parce que ma chérie m'a fait redécouvrir les sardines.
1: Mais du coup, pour les jeunes, ils en font au Red Bull, au Ragnarok.
0: Non, mais parce que c'est pas cher. En fait, c'est pas très cher. Et vous prenez un petit bout de pain, vous prenez du beurre, vous prenez des sardines, je vous assure, vous avez dîné. Vous mettez ça devant un truc, c'est pas très cher, c'est très bon en fonction de...
1: Et c'est très bon pour la santé,
0: et
1: surtout.
0: Alors, voilà, et c'est très bon pour la santé parce que... Pourquoi les ventes s'envolent? Parce que c'est riche en oméga 3, moins pollué que le saumon et le thon, protéiné, vitaminé, très bon pour le Alzheimer, je crois, le cancer, tous les cancers, il y a plein de cancers, etc. La sardine est un trésor nutritionnel. Petit détail, il faut l'acheter à 90%, elles sont frites. Il faut les prendre cuites à l'eau.
3: Non, moi j'ai des riffs, moi.
0: À la vapeur.
1: Ils ont tout compris.
0: Je vous le dis, c'est très bon pour la santé, mais c'est souvent frit, c'est cuit dans l'huile.
3: Ok.
0: Voilà.
1: Et comment c'est noté sur la boîte?
0: C'est écrit sur la boîte. Il y a celles qui sont écrites, c'est frit dans l'huile, et celles qui sont écrites à la vapeur. Il faut mieux prendre à la vapeur, c'est un peu moins gras, mais sinon vous pouvez y aller.
3: Let's go. Moi je vais faire ça ce soir.
0: Voilà, vu que les jeunes l'adorent, je veux dire, à l'heure où je vous parle, il y a 200 restaurants croustis sardines.
1: Oui,
0: ça va vite aujourd'hui. Hein.
1: Ah, ça va très vite.
0: Deux influenceurs qui font essayer. Pas quoi, je suis en train de manger des sardines. Croustilles sardines.
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2: Les Français et les grèves. Tiens, on a un sondage qui est sorti aujourd'hui. On apprend que 65% des Français sont favorables à l'interdiction des grèves à la SNCF pendant les ponts du mois de mai.
3: Forcément.
4: Ah oui, bah oui, bah là. Tu...
3: 65%, c'est beaucoup. Hein. Enfin, c'est plus d'un Français sur deux qui est OK pour
2: C'est-à-dire, faites grève quand vous.
3: Pour faire un baiser, c'est week-end.
2: Faites grève quand vous. Non! Sont favorables à l'interdiction.
3: Ah, à l'interdiction.
2: Ah ouais, 45% des salariés estiment qu'il y a trop de grèves en France.
3: Ouais.
2: 72% des Français pensent qu'une grève est beaucoup plus efficace quand elle tombe un vendredi.
3: Les SNCF, ils se sont calmés, hein, je trouve, par rapport à il y a quelques années.
2: Mais parce que je crois, si je ne dis pas de bêtises, que maintenant l'entreprise gagne beaucoup d'argent.
5: En même temps, il est pris.
2: Qu'elle était en difficulté avant, qu'elle gagne beaucoup d'argent. Et si je ne dis pas de bêtises, il doit y avoir des histoires de petites primes, de machin.
3: De redistribution, de participation.
2: J'y connais absolument rien dans le sens où je ne suis pas à la SNCF, mais je pense que là, aujourd'hui, ça va beaucoup mieux. Donc, il doit y avoir des petites choses.
6: Des primes d'assiduité, des fois, peut-être, je ne sais pas. Ça, dans certaines entreprises, ça se fait. Oula.
4: Oula, Vito. Oula,
6: j'ai des mots qui sont partis.
3: Mais par contre, les contrats CDI jusqu'à la fin de ta vie, c'est terminé, ça. Moi, je connais quelqu'un qui est contrôleur à la SNCF, nouvelle génération, ils ont des contrats de merde, pour le coup. Donc, mais c'est pour se protéger justement de

0: Les contrats CDI jusqu'à la fin de ta vie, c'est terminé ça. Je connais quelqu'un qui est contrôleur à la SNCF, nouvelle génération, ils ont des contrats de merde, pour le coup. Donc, mais c'est pour se protéger justement de tout ça derrière en fait.
1: 64% des Français disent reconnaître un gréviste uniquement à sa capacité à dire « c'est pas pour moi, mais c'est pour défendre les collègues ».
2: C'est vrai
1: quand même. 51% des Français seraient favorables à une grève à condition qu'elle ne perturbe absolument rien, surtout leur propre emploi du temps.
2: C'est vrai.
1: Ça fait 1 sur 2 qui dit « faites ce que vous voulez tant que vous m'emmerdez pas ».
2: C'est ça. Laissez-moi passer.
1: 38% des Français, vous avez déjà vu des fois les gens qui bloquent le périph', les périphériques des villes qui s'assiedent au sol, qui font pour le coup des manifs pacifiques.
2: Ouais.
1: Vous avez des chauffeurs-livreurs, des artisans.
2: Qui sortent là.
1: Sortent des camions.
3: Qui les dégagent.
2: Moi j'adore. Moi.
1: Qui les chauffent.
2: Désolé, hein, mais ça me fait marrer.
1: Mais parce que tu peux être d'accord avec leurs revendications. Quand les mecs disent on veut refaire les trucs pour le climat, mais tout le monde est d'accord. Mais t'as envie de dire je suis d'accord, mais ne m'empêche pas de travailler.
2: Ben oui. Surtout les livreurs, pour le coup, ils sont payés en fonction des livraisons qu'ils font à la journée.
0: C'est difficile d'être violent avec eux, mais alors.
1: Ils sont pas violents.
0: Non.
1: Ils les bougent avec une certaine.
0: Vigueur. Une fois, j'ai vu il a fait demi-tour.
2: Ouais.
0: Il s'est mis côté pot d'échappement, en position neutre.
1: Non mais j'en ai vu deux trois, je vous cache pas, les gars ils arrivent, ils les prennent comme un gros colis, il les déplace.
4: T'as des déménageurs qui sortent du camion avec le diable comme ça.
1: 38% des Français auraient déjà râlé contre une grève alors qu'ils n'étaient même pas concernés par la grève.
2: Bah ça c'est français.
1: 27% des Français de leur côté pensent qu'une grève serait beaucoup plus efficace avec un buffet à volonté sur un rond-point. Et pour terminer, 19% des Français considèrent qu'un mouvement social est officiellement terminé quand quelqu'un apporte
2: l'apéro.
1: Des merguez, l'apéro, bravo.
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1: Oh là là, j'ai une info qui vient d'arriver. Ça c'est intelligent.
2: Alors ça c'est très tordu mais bougrement intelligent.
1: Trois amis ivres en Chine sont devenus viraux après avoir tenté d'éviter une sanction pour conduite en état d'ivresse. D'après vous, comment ils ont fait ?
3: Ils ont tenté quoi, pardon ?
1: Ils ont tenté, ils étaient complètement bourrés et ils ne voulaient pas être chopés en état d'ivresse. Qu'est-ce qu'ils ont fait ?
4: Ils ont mis un pilote automatique.
1: Non.
3: Ils ont changé de conducteur.
5: Non. Ils ont mis une poupée gonflable.
1: Ils ont poussé leur voiture jusqu'à chez eux au lieu de la conduire parce qu'ils pensaient que tant que personne ne conduisait réellement le véhicule, il restait dans le cadre de sa loi. D'accord. Deux amis poussaient la voiture tandis que le troisième essayait de la diriger depuis l'extérieur. Est-ce que ça a marché ?
4: Techniquement, il n'est pas dans la voiture, il ne peut pas lui retirer son permis.
3: Oui, mais t'es sur la voie publique.
1: Ouais. Et voilà. En fait, ils enfreignaient déjà le code de la route parce que t'as pas à pousser ta bagnole sur 10 bornes quand elle est pas en panne.
6: Ah mais j'ai pas le triangle et le gilet.
1: Mais qu'en plus, ils étaient sur la voie publique, donc dans tous les cas, c'était pas bien.
7: D'autant que quitte à rentrer à pied, autant rentrer sans la voiture, tu te fais moins chier.
4: Bien sûr, mais c'est comme ça la voiture elle est rentrée au moins.

0: Ah, mais c'est pour ça que mon chat, moi, des fois, ma grisouille, elle fait caca à côté de sa litière.
1: Pourquoi ?
0: Elle est bourrée, elle veut pas que je lui retire son permis litière.
2: Allez, si. 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

0: fort.
1: Tout de suite, c'est l'heure des moins grosses têtes avec Philippe Bouvard.
2: Eh bien, bonjour à tous. Bonjour et bienvenue. Bienvenue sur Europe 2 et bienvenue dans les moins grosses têtes avec à mes côtés celle qui nous a avoué hier péter pendant 3 minutes dès que son mec sort du lit. Sauf, c'est vrai.
1: Bonjour.
2: À ses côtés, ça fait un an qu'il a arrêté la cigarette, mais il serait pas contre une petite pipe, Piètre.
3: Bonjour.
2: À côté de lui, il a repris le sport, ouais, notamment la boxe, mais pas n'importe laquelle, la pasta boxe.
4: Ouais.
2: Corentin.
4: Bolo.
2: Et enfin, le réalisateur de cette émission qui hier était habillé comme un témoin de mariage, mais aujourd'hui est habillé en...
4: Bon. Il est habillé, quoi.
2: Voilà, bah, c'est déjà bien, il est habillé. Vito.
5: Merci, bonjour.
2: Maintenant que les présentations seront faites, on commence avec une première question de Monsieur Dominique Strauss de Cannes. En Italie, dans la ville de Tropea, quelle interdiction hyper spécifique et très subjective cible les plages locales ?
4: Interdit de fumer, mais bon, non, c'est trop facile.
2: Alors non, alors je vous l'ai dit, c'est très spécifique et vraiment très subjectif et qui ne va pas dans le bon sens aujourd'hui.
4: Il n'y a pas le droit au maillot de bain, au bikini.
3: Non. Non, justement, pas le droit de devenir habillé.
2: Alors, vous avez le droit d'être en bikini.
5: Ah, mais il ne faut pas qu'il soit moche.
4: Gros.
2: Il est formellement interdit aux femmes laides, grosses ou disgracieuses de se montrer nues ou en bikini. La loi précise que ce droit est réservé aux femmes jeunes et belles dont le corps fait honneur à la beauté de la nature féminine.
1: C'est où ça ? C'est quoi ?
2: Voilà,
1: c'est en
2: Italie. Bonne réponse de Vito.
1: C'est une vanne.
2: Ça sert à rien de gueuler, je trouve.
1: C'est où ? Pour qui ? En Italie, à Tropea, c'est ça ?
2: Voilà.
1: Non mais attends, c'est pas une fake news ça ?
2: Alors non.
4: Bah vérifie.
3: Non, je vais aller vérifier, voilà. Je vais aller faire un tour. Ouais.
2: Avant de passer...
5: je reviens.
2: À la question suivante de monsieur... Je suis assis sur mes... De Houille.
4: Assis sur mes
2: de Houille. Henri III pouvait s'évanouir quand il voyait quelque chose, mais quoi ?
4: Sa femme.
2: Non.
1: Ah, une araignée, un animal.
3: C'est une bête, ça.
2: C'est une bête.
3: Ah, c'est une bête. Ah,
1: une bête
3: ou une petite bête.
2: Alors c'est une petite bête. En théorie, les gens n'ont pas peur.
3: Ah bon.
4: On en voit souvent, quoi.
2: Ah oui. Mais lui pouvait s'évanouir.
1: Un moustique.
2: Non, c'est
3: un poisson rouge.
2: Oh non, c'est plus banal que ça.
5: Une poule.
2: Oh, c'est pas une poule.
3: Un chat.
2: Dès qu'il voyait un chat rentrer dans la pièce, le souverain pouvait changer de couleur et tomber en syncope.
1: Ah ouais ?
2: Donc à la cour, il était pris d'une répulsion extrême et il avait interdit à tous les membres de sa cour de posséder un chat. Bonne réponse de Pietro.
3: Vous savez, je sais des choses, moi.
2: Voilà, bravo. Je suis très étonné. Vous savez comment est mort Henri III ?
3: Non.
2: Poignardé par un moine. Ça n'a rien de drôle, mais je le dis comme ça.
1: C'est pour la culture.
4: Il a bien pété l'ambiance.
2: Voilà. Et Henri II ?
3: Je sais pas.
4: J'avais pas vu le 3.
2: Une lance dans l'œil. Voilà, donc c'est Henri dans les Henri.
4: Et Henri 1.
2: Et Henri 1, il n'a pas marqué grand chose. Bon, ben, mes chers moins grosses têtes, c'est fini pour aujourd'hui. On se retrouve jeudi prochain. Et n'oubliez pas, après une gueule de bois, si la brosse à dents ne passe pas dans ta bouche, c'est la brosse à cheveux ou à chiottes. Merci, au revoir, à la prochaine.
4: Bravo Philippe.
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0: Un enfant en pleine tempête émotionnelle doit faire du vélo pour se calmer.
1: D'accord.
0: Si, j'ai vu entre les pistes de bus, les pistes de vélo, il reste encore un tout petit bout. Avenue de Rivoli, je peux encore en caser un.
1: C'est léger, quand même.
0: Qatar. Qatar. Des fontaines à eau tous les 50 mètres. Si vous râlez, je transforme l'eau en jus de céleri. Hein?
1: Pourquoi?
0: Pour, je sais pas, j'aime mieux le céleri. Voilà. Et enfin, Qatar. Chiquito.
1: Ouais.
0: Je légaliserai la consommation de chanvre. Oui, mais chanvre.
1: Où?
0: Dans Paris, le chanvre, c'est de l'herbe. L'herbe, c'est vert. C'est la nature. C'est bio. Donc, fumez des bédos Babylone System. Voilà.
1: N'importe quoi. Vous êtes vraiment à côté de la plaque, là. Vous n'êtes pas prête à de redevenir mère, hein, pardon.
0: Blablabla. J'entends pas. Les doigts dans les oreilles. J'entends pas.
1: Okay.
0: Bref, en tout cas, Dany, parce que maintenant, je l'appelle Dany.
1: Oui, c'est votre copain, du coup.
0: Continue de marcher. Moi, pendant ce temps, je vais continuer à réfléchir comment supprimer le périphérique sans que personne ne s'en rende compte.
1: Ouais, c'est trop compliqué.
0: Un matin, vous arrivez, il n'y a plus de périphérique. alors il est où? C'est Dingo.
2: C'était qui?
0: C'est moi.
1: C'est là.
0: Je vais enlever le périph. Oui, c'est encore moi. Bonjour.
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0: C'était pas si bien que ça parce que...
1: Non. Ah, parce qu'elle lui a volé des trucs. Elle lui a volé sa bagnole.
2: Elle lui a volé son portefeuille.
3: Du coup, l'autre, il se dit, qu'est-ce que tu fais? Bah, tu vas aller au commissariat, puis qu'est-ce que je vais gueuler?
1: Ah bah oui.
3: Et puis, bah, les flics, ils ont dit, bah ouais, mais c'est interdit d'aller voir les prostituées. Et bah, du coup, c'est lui qui s'est fait garde à vue.
4: Ah merde!
3: Eh ouais, mon gars.
2: Elle a rien eu.
0: C'est là que le gars, il va dire, non, mais finalement, attendez.
2: Non, elle était comptable aussi.
0: J'ai dit qu'elle était prostituée, mais...
5: Je suis pas sûr.
0: J'ai pas bien lu le CV. Voilà.
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2: Mercredi matin, jour de la gestion des enfants, peut-être pour vous à la maison. Courage, bon réveil et bonne journée. 6h du matin, c'est le Bifor, c'est mercredi aujourd'hui.
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4: Bonjour, bienvenue et bon réveil à tous. Changement d'ambiance ce matin en Touraine avec des averses parfois orageuses. Plus de météo dans un instant. Des maxis qui dégringolent, mais le réchauffement du climat qui rigole. 20 degrés de moyenne à Tours en septembre. C'est un peu moins chaud qu'en 2023, année de référence. On est 3 degrés 2 au-dessus, des normales. Et au-dessus aussi d'une ville comme Béziers, les pluies ont été rares le mois dernier, 59% de moins qu'un mois de septembre ordinaire. La Gen Z, génération Z, se lève. 260 à 450 000 manifestants hier dans les rues de France, des jeunes rejoints par leurs professeurs, parents, étudiants pour réclamer de meilleures conditions d'apprentissage, un mouvement appelé à durer tant que l'État n'aura pas débloqué les budgets conséquents qui sont demandés pour l'éducation nationale. Ils étaient calmes mais déterminés. Environ 4000 personnes ont défilé hier dans les rues de Tours pour cet acte 3 de la mobilisation des lycéens, avec à leur côté des parents, des professeurs, des étudiants venus soutenir le mouvement. Dans le cortège, des pancartes aussi « Justice pour Maël » avaient été brandies. C'est un dossier qui s'épaissit. Le policier visé par une enquête de l'IGPN depuis l'accident avec une moto le 19 septembre à Saint-Pierre-des-Corps faisait déjà l'objet d'une plainte pour violence avec arme. C'est lui qui avait tiré deux coups de feu sur une voiture lors d'un refus d'obtempérer au mois de janvier dernier, dans le quartier du Sanitas à Tours. Mais puis saviez-vous qui était Aurore Dupin, des élèves de l'école de Franqueuil? Peut-être pas non plus. Ils ont eu le loisir de l'apprendre vendredi. L'école est rebaptisée du vrai nom de Georges Sand, écrivaine dont on commémore cette année les 150 ans de la disparition et dont la famille est originaire de Franqueuil. C'est une première dans l'histoire de la 5e République. Le RN fait son entrée dans les instances du Sénat après son succès aux dernières élections. RN et Alliés, qui disposent de 15 sièges, ont obtenu donc un poste de vice-président à la Chambre haute. Le premier tir d'essai d'un nouveau missile intercontinental hier au large du Finistère, lancé depuis le sous-marin nucléaire Le Vigilant. Emmanuel Macron a assisté à l'exercice à bord d'une frégate. L'engin, dépourvu de sa charge nucléaire, bien sûr, est retombé en Atlantique Nord.

0: Merci d'être venu, Rido. Allez, bisous les chéris, encore merci, je vous adore.
1: Merci Cyril.
0: Je vous adore, je vous écoute tous les matins,
1: nous
0: les chéris.
1: Aussi, bonne journée.
0: Je vous écoute tous les matins, les chéris.
1: Et on reçoit l'un des invités de la grosse rigolade, et c'est d'ailleurs sa première fois dans notre émission, c'est Chicandy.
2: Ah, salut mes superbes. Ah, oh, putain, on m'a invité à la télé, je peux raconter des blagues. Ah, non, on va pas déconner, on n'est pas des putains de prix Nobel. Ouais, j'aime bien faire rire les gens, à une table pleine de cons, et c'est parti en avant, gagnant, les valseuse dans la pâte à crêpes. Ça te fera du caramel au beurre salé.
1: Je vois que vous êtes déjà en forme. Bon, vous avez des blagues pour ce soir qui sont prêtes?
2: On m'a dit, faut rester correct. Alors là, j'ai compris que c'était trompé de mec. Correct. J'ai déjà dit bon appétit avec la bouche pleine de sifflard, donc rien à foutre. Faut arrêter de faire les précieux. On est là pour rigoler, bordel. Une vanne, ça doit sentir la gitane froide, la croc renversée sur le paquet de slip de Louis XVI après la guillotine.
1: Oui, mais il va falloir mettre des formes quand même, parce que là...
2: Les formes de quoi? Je te ramène déjà ma gueule de veau gratuitement. Ah, mais super. Donnez-moi le compte courant de Céline Dion et je pars vite dans une grotte au Népal. Et avec des filles de joie qui me débouchent ma bouteille de Châteauneuf du Pape. Bon, un pilard qui ferait frissonner la rondelle d'un putain d'Allemand. À ce soir, mes super.
1: Merci beaucoup Chicandy, à ce soir.
3: Énorme.
1: Et on va terminer, alors là je sais pas comment ça va se passer, avec une blague de Jean-Marie Bigard.
2: Oui, qui en fait une courte, tu vois.
3: Ouais, ça pourront ce
2: l'affaire, ce surnom, je gueule pas du tout.
1: Ah, merci Jean-Marie.
4: C'est le roi des blagues aussi.
2: Non, je suis très calme, connard. D'accord. Tu vois, une blague courte, c'est une carotte, tu vois. Oui. Une courgette, une pomme de terre, tu vois, et une bite qui se réunissent.

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2: Ma petite stouffette.
3: Oui,
2: faisons le tour dans notre grenier. Et aujourd'hui, le top du jour, c'est...
3: C'est les objets qu'on achète et qu'on n'utilise jamais. On va commencer avec le matériel de sport. Tapis, haltères, élastiques. Au début, tu te dis, nouveau départ pour une nouvelle vie. J'ai acheté mon tapis de sport, je vais faire du sport. Au bout de 3 semaines, ça finit. Le tapis sous le lit, l'haltère qui tient la porte, ton gamin qui joue avec l'élastique.
2: Je vais vous dire un truc, je pense que je ne peux même plus le dérouler, mon tapis de sport, tellement il a été stocké, enroulé.
4: Mais d'ailleurs, c'est les trucs qui se vendent le moins sur le Bon Coin et compagnie. Tu les vois, les mecs tous les
3: ans.
4: Tout le monde en a déjà. Et ils s'en servent pas, ils servent eux-mêmes à s'en débarrasser.
5: Les haltères, ils s'en servent pour tenir les parasols. Ouais. Ils peuvent les attacher comme ça.
2: C'est ce la dernière fois, les haltères, ils ont servi quand on a fait la brocante à tenir la tente. Tu vois pas qu'elles s'envolent, ils ont servi une fois mes haltères. Ils ont tenu la tente.
6: Avec la ficelle.
3: On a aussi les abonnements qu'on oublie de résilier. L'appli que tu as utilisé 4 jours, tu te dis c'est nul, tu fermes et en fait tu te fais prélever toujours 7 euros tous les mois pendant 2 ans.
4: C'est pour ça que de temps en temps c'est bien de changer de carte de crédit.
3: Ou la salle de sport que tu réserves.
4: Je me suis aperçu que j'avais des abonnements qui traînaient comme ça en changeant de carte. Les mecs ils te renvoient des trucs. Attention, prélèvement rejeté. Ça a bien fait, ça faisait 2 ans que je m'en étais pas servi.
2: T'as raison, je pense qu'on oublie des tas de trucs.
3: On a aussi les gourdes tendance. Il y a eu une espèce de période.

0: On oublie des tas de trucs, t'as raison.
1: On a aussi les gourdes tendance. Il y a eu une espèce de période là, un peu de mode, où tu te dis, ah, c'était bien d'avoir les grosses gourdes à côté de toi. Tu te dis, elle va m'accompagner au travail, elle va m'accompagner partout. Finalement, tu l'as utilisé deux jours. Toi, ça va, tu l'utilises. Mais sinon, voilà. Mais moi, par exemple, oui, j'en ai dans leur 4-5 chez moi. Et puis,
2: vous savez que moi, je suis tout l'inverse de ce que tu dis de depuis tout à l'heure, en fait. J'utilise tous les trucs qui servent à rien. Ma femme, elle a acheté, tu sais, le truc, là, le rameur debout.
0: Je croyais que t'allais dire, j'utilise les trucs qui servent à rien et tu dis ma femme.
2: Non, mais tu sais, elle m'a acheté le truc debout, là. Je lui ai dit, n'achète pas ça, tu vas jamais t'en servir. Elle l'a acheté, le truc à la téléachat. Elle s'en est jamais servie, mais du coup, moi, je m'en sers.
0: Et enfin,
1: alors, il y en a encore deux. Il y a les vêtements que tu te dis, je vais l'acheter pour une occasion spéciale parce que tu l'as vu, ça t'a plu. Et en fait, bah, un an plus tard, c'est encore dans ton placard avec l'étiquette.
3: Ou les trucs pour traîner. Les vêtements pour traîner. Voilà.

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2: Saint-Bruno, bonne fête les Brunos. Aujourd'hui, fête. Avant que j'appelle des Brunos en France, bon, Bruno, Brunon, Bruna. Bruno. Alors, Saint-Bruno, et oui, d'où il vient ce monsieur? Il est né à Cologne, 11e siècle, autant vous dire qu'il est décédé. Fondateur de l'ordre des Chartreux. Il a enseigné à Reims, Saint-Bruno. Il a voulu une vie sur la prière et la solitude.
3: Et la Chartreuse?
2: Accompagné de six compagnons. Non, ça n'a rien à voir.
3: Ah bon?
2: Ah si.
3: Il s'installe dans les moines Chartreux.
2: Si, pardon.

0: hier, belge qui n'avait pas supporté la victoire de la France, il était chaud patate. Et puis tout à l'heure, un petit peu avant 7h, vous réentendrez la compile des lycéens. Évidemment, il y a eu des manifs un peu partout, ça s'est encore mal passé à plein d'endroits. Et pourtant, on avait fait, nous, une compile assez cool.
1: D'ailleurs, tout à l'heure, à 7h30, ce sera la compile d'aujourd'hui, après les manifs.
0: Et oui.
1: Nouvelle compile.
0: Et la compile de l'après. Restez avec nous. 6h30, News et Météo, c'est Europe 2.
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3: Alors côté vestimentaire, n'est-ce pas, c'est le retour de la pluie, il vaut mieux mettre un petit truc imperméable et puis il va faire plus frais aujourd'hui, mais ça reste raisonnable. Plus de météo juste après les infos. Salut à tous et bienvenue. Alors ultra chaud, ultra sec, ça c'était en septembre, le mois dernier, septembre 2026, le plus chaud de l'histoire récente après 2023 à Tours, 20 degrés de moyenne, mieux qu'une ville comme Béziers, et les pluies rares, 21 mm tombées contre 52 d'habitude, selon les relevés de Météo France. On ne peut plus reculer, c'est le sentiment partagé par les 4000 manifestants qui ont défilé dans le calme hier à Tours, des étudiants, des profs, des parents, venus grossir les rangs de la mobilisation des lycéens pour de meilleures conditions de travail. Alors c'était l'acte 3. A priori, il ne sera pas le dernier. En France, entre 260 et 450 000 manifestants dans les cortèges, avec là aussi des parents, des profs, des citoyens mobilisés avec les jeunes. Journée marquée par 488 interpellations et plus de 6500 depuis le début du mouvement. Les actions de blocus devraient continuer cette semaine. Une plainte pour violence avec arme avait été déposée contre lui pour des coups de feu tirés lors d'un refus d'obtempérer au mois de janvier au Sanitas à Tours. Ce policier est aussi celui qui conduisait la voiture qui a percuté un jeune à moto le 19 septembre à Saint-Pierre-des-Corps. Info révélée hier dans Le Parisien. En comparution immédiate au palais de justice de Tours aujourd'hui, deux jeunes escrocs pris en flagrant délit, genre qu'ils jouaient les conseillers bancaires à la Mambrol-sur-Choisy, selon le procédé rodé du faux coursier qui permet de récupérer la carte bancaire de victimes qui pensent l'avoir détruite. Le budget entame ce matin son périple.

0: Désiré Doué.
1: Voilà. Ça, c'est bien.
0: Ont changé le visage des Bleus qui conclut le premier rassemblement de Zinedine Zazou par Zinedine Zidane par une victoire spectaculaire. Enfin, passez un petit coup de fil au Belges.
2: Bah ouais, on va demander à notre bourgmestre belge comment il va aujourd'hui.
3: Vous êtes sûr? Je parle à la France, je vous rappelle. Allô?
2: Oui.
0: Oui,
2: comment ça va ce matin?
0: Il est de retour. Il est revenu. Le revoilà, lui. Le revoilà.
2: Tu savais?
0: Avec sa grosse tête qui passe plus les portes. Le français tout pété. Et eux qui tout fier, ça va? T'as battu la Belgique, hein? Et c'est pour l'Espagne, t'as te calmer aussi, hein?
2: Bah oui,
0: tu vas désenfler le slip, hein? Tu fais le mal à l'air, mais stop! Stop, ça suffit, c'est bon, hein? On pense à autre chose, et puis voilà, hein?
2: Top. Vous voulez
0: faire sujet suivant, hein?
2: Vous voulez faire la paix, c'est bon?
0: Mais c'est quoi? J'y ai cru pendant 70 minutes,
2: j'y ai cru.
0: Tous les Belges, t'es devant ma télé, là, c'est comme quand tu manges des frites en France. Tu penses que ça va être bien, qu'à la fin, tu vas être content, mais finalement, t'es déçu. Il y a quelque chose qui était déçu.
2: Ouais, on veut bien croire, hein? Vous vous sentez comment, là?
0: Je n'en peux plus, j'en suis au bout du rouleau. j'en ai qu'une envie, là, que d'une chose, c'est de rentrer à la maison, enfiler mes savates et terminer bonsoir. Une équipe qui s'appelle les Diables Rouges, c'est le nom qu'on a, mon cul, c'est des gargouilles rosées, qu'est-ce que c'est que ça? Des peintres, comme on dit, des peintres.
2: Bah après, pour vous rassurer, l'équipe de France était très forte, c'est comme ça, elle était plus forte que vous.
0: Non, mais elle était plus forte, Vous avez un compte triche aussi, non? Vous avez Zidane.
2: Nous, on
0: demande un hasard, là, Eden Hazard, puis on a eu Thierry, voilà, qui arrive sur le terrain.
1: Thierry Hazard.
0: Voilà, on peut dire qu'on a dansé le Djerk hier soir.
2: On l'a vu.

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2: Et à la télévision, l'amour vu du pré. Alors c'est juste après le dernier épisode de L'amour est dans c'est le pré. C'est tous les lundis. Ça marche, continue de marcher fort.
3: C'est un spécial Didier en fait, c'est ça.
4: Il est pas tout seul, mais.
2: Il est pas tout seul, mais. Alors nous avons enfin un prix. Une très bonne nouvelle d'un ancien de l'émission. Le joujou de tous.
4: Oui.
2: Le préféré.
4: Ah ouais, grave.
2: Didier. Et Didier a enfin trouvé l'amour. Il se considère comme Gigi l'amoroso.
5: Gigi l'amoroso. Comment ouais, chérie. Regardez, chérie. On a mort de ma vie.
2: Ah. On entend la main. Et vous avez de lui, il fait des bisous qui claquent. Didier est amoureux. Didier est très amoureux, mais alors, qui est l'heureux élu?
6: Je m'appelle Gisèle, je suis originaire de Normandie, et ça va faire bientôt un an que je suis avec Didier.
5: Voilà. Nouvelle femme, nouvelle vie, nouveaux espoirs, okay. Nouveaux voyages, nouveaux nouveau rêves.
6: Oh, mon petit doudou.
3: Je comprends rien à ce qu'il dit, mais je l'aime.
6: On va bien.
3: Voilà.
7: On
3: a regardé les images, il y a la langue et tout.
7: Eh bien, bonjour à tous, je m'appelle Micheline. Je suis donc avec Didier, qui est mon amoureux d'amour, mon Didier.
4: Les images, il y a la langue et tout. Le caméraman, il fait un gros zoom.
2: Ne soyez pas jaloux, on dirait des ados de 60 ans, ça s'embrasse, ça se met la langue.
3: Ils sont amoureux.
2: Alors, Gisèle, dis-nous, comment est Didier?
6: Didier, c'est quelqu'un qu'il faut être gentil avec. Il faut le comprendre.
5: Non, mais il va aller mettre derrière l'autre, il faudrait que d'aller quoi, là, non.
2: Il faut le comprendre.
3: Effectivement.
2: Non, on va réécouter cette séquence parce que quand elle dit faut le comprendre, je pense pas que c'était ce qu'elle voulait dire.
3: Non.
6: Didier, c'est quelqu'un qu'il faut être gentil avec. Il faut le comprendre.
5: Non, mais il va aller mettre derrière l'autre, il faudrait que d'aller quoi, là, non.
2: Eh oui, effectivement. Eh oui, il faut le comprendre.
4: Mais tu sais que là, il n'y a même pas les sous-titres. Je pense que le mec qui a regardé, il dit je ne peux pas. Bah là, je sais pas faire.
2: Ce qui plaît à Gisèle, c'est la douceur de Didier, mais aussi ses shorts très courts, il en parle.
5: On trouve ça que je l'ai dit, hein. Ça, c'est les jours de pire.
6: Ouais, mais c'est pas grave. Quand on aime quelqu'un, on n'essaie pas de le changer.
5: Ah, écoutez-moi, on m'a dit un truc qui ne va pas. Mmh. On ne sait pas qu'on est un gosse, on ne sait pas ça, non. On vous souhaite être heureux comme nous, tous. Aussi bien ceux qui nous filment devant là, que ceux qui sont derrière la caméra, que ceux qui sont derrière la télé, que ceux qui sont devant la télé, parce que si vous êtes derrière, vous ne verrez pas. Et surtout, une chose importante, regardez l'amour dans le prix.
2: Des fois, mais il n'y a plus d'effort, des fois. Y a plus de... Bravo Didier, plein de bonheur à vous deux. Le mot de la fin, Didier.
5: Ah, moi, j'ai même manqué, vu que je n'ai pas fait trop. Peut-être que si vous êtes trop, mais là, je vais devenir accro.
2: Oui.
4: Merci.
2: Et cool.
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2: Tous les matins à 6h58, nous débarquons 2 minutes avant 7h pour vous faire une bise et un petit bonjour. Dans un instant, vous allez entendre la compile des lycéens. Vous voyez, il y avait un truc que j'avais adoré, c'était le blocus. Vous n'avez raté ça? Oh, dommage. Alors, restez avec nous. Si vous n'aviez pas écouté les podcasts, c'est dans moins de 2 minutes sur Europe 2. Bon réveil, c'est mercredi.
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0: La chanson de revendication contre la cantine.
1: C'est mauvais, les pâtes, à la cantine, à la cantine.
2: Même chez nous.
1: C'est mauvais, les pâtes, à la cantine, à la cantine.
3: C'est vrai que ça, ça change pas quand tu grandis. Hein.
0: Non, ouais, à la il y a la chanson de revendication des horaires de travail, évidemment.
1: Pas à 6h. Ah non, c'est trop tôt, wesh. On veut commencer à 10h. Voilà, parfait. Merci, ma vie.
0: Il y a la chanson de revendication pour le CDI.

0: CDI.
1: Mais si c'est un contrat à durée indéterminée,
2: non,
1: con, quoi.
2: Non. Ouais, non, c'est autre chose, mais c'est pas faux, mais c'est autre chose. Et il y a la chanson de revendication contre les toilettes qui sont des fois condamnées.
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2: La chanson des revendications des profs remplaçants.

0: Désormais, Aurore Dupin, leur école du vrai nom de Georges Sand, qui avait pris ce pseudo masculin à une époque encore empreinte de misogynie, pourtant réputée siècle des Lumières. Mobilisation réussie pour les lycéens, c'est la une de la Nouvelle République. 4000 jeunes ont défilé hier à Tours, notre mai 68 à nous. Scander des slogans, des lycéens gonflés à bloc, bien décidés à poursuivre l'action. Ils envisagent d'ailleurs de bloquer tous les lycées qui rouvriraient leurs portes. Je rappelle que 11 étaient fermés en principe jusqu'à hier soir à Tours et jouaient les tours. 260 à 450 000 manifestants dans les rues de France avec le renfort hier des professeurs, des parents, des étudiants pour réclamer de meilleures conditions d'apprentissage. Mouvement appelé à durer tant que l'État n'aura pas débloqué des budgets pour l'éducation nationale. La balle est donc dans le camp de Matignon. Une première dans l'histoire de la 5e, le RN fait son entrée dans les instances du Sénat après son succès aux dernières élections. Le Rassemblement National et ses alliés qui disposent de 15 sièges ont obtenu un poste de vice-président à la Chambre haute. Eh ben, il a plu cette nuit, il pleut ce matin, il pleuvra encore. Des averses conjuguées à tous les temps. On fait la bascule aujourd'hui entre un début de semaine estivale et une fin de semaine plus conforme à l'automne. Même si le soleil reviendra demain, on aura perdu 10 degrés.
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0: À notre connaissance, tout va bien ce matin sur le réseau routier en Touraine. J'attire votre attention sur ces travaux à Druy, à l'échangeur Azay-Rideau-Mont sur la 85. La sortie 9 sera fermée deux nuits consécutives à partir de ce soir 20h jusqu'à demain matin 7h. Donc, il rebelote demain dans le sens Angers-Vierzon. L'accès à l'aire de covoiturage du panier fermé, elle, toute la semaine. Précision sur tour-métropole.fr. Bonne route et bon début de journée avec Coé sur Europe 2.

0: c'est quoi ça? C'est quoi ça?
1: Ça, c'est de la chlorella.
0: C'est des
1: algues.
2: Et ça sert à quoi?
1: C'est un complément alimentaire.
2: C'est pour le transit ou c'est pour quoi?
1: Non, c'est un détoxifiant en général.
3: Ah ouais.
2: Parce que t'as besoin
1: là,
2: de
1: en ce moment, je suis avec les algues. Je fais ça avec les algues pendant 3 mois. Donc, au bout de 3 mois, je passe aux champignons. Je fais 3 mois de champignons. Et au bout de 3 mois, je repasse au truc un peu plus les herbes et compagnie.
3: Ah, c'est parce que tu dis que ta femme est toxique, c'est pour ça. Voilà. Je prends un détoxifiant.
1: C'est pour ça qu'en fait, j'ai 80 ans et j'en parais 25.
0: Oui. Allez, bonjour, mon petit Corentin, ça va bien?
4: Très, très bien.
0: Il n'est pas tombé dans ces conneries-là,
4: voilà,
0: lui?
4: Non, regarde, moi j'ai un saucisson sec en complément alimentaire.
0: Voilà, c'est très bien.
2: On est sur du pain au
0: chocolat. On embrasse tous les journalistes de France qui nous écoutent. Bonjour, mon petit Vito.
3: Bonjour.
0: Ça va bien de ton côté? Ce matin, on a faisé qu'on a failli pas être là parce que notre studio ce matin ne se mettait pas en route. Ouais. Alors on s'est dit, là, ça y est, là, on se voyait déjà faire un mot du médecin, on se voyait déjà faire un blocus en bas de la radio et tout. Non, mais finalement, au dernier moment, c'était une petite frayeur. On nous a dit tape au cul, il y a un souci, ça marche pas, donc on a tapé au cul, c'est reparti. Les champions du monde de l'actu dans un instant avec la femme la plus jalouse du monde et puis cette affaire de caca sur les boîtes aux lettres. Ça c'est une histoire de vengeance qui commence. Dans quel coin de France on est là?
1: Dans le sud, à Valence.
0: C'est ça. Alors ça commence, attention, la police est dessus là. Là, je sens que la police scientifique commence à se mettre dessus. La France qui bosse et qui se lève tôt. Nous aurons un plombier tout à l'heure. On s'écoutera quoi dans un instant, Vito?
3: Trinix.
0: On aura la compile dans un instant des bilans des manifestations. Et oui, il faut quand même tracer un petit bilan. Avec tout ça, je vous le dis tout de suite, dans l'heure, vous entendrez Miley Cyrus. Ça veut dire que si vous entendez Miley Cyrus, enchaînez avec Léman, enchaînez avec Alex Warren ou Alex Warren, Léman, Miley Cyrus, peu importe l'ordre. Vous avez ces 3 titres. Vous avez le triple mix Pop Europe 2. Ça veut donc dire que vous avez 30 000 euros pour vous dans la poche.
1: Alors là,
0: que vous ne vous partagez pas, que vous gardez pour vous. Ça, c'est Miley.
4: Ouais.
0: Vous connaissez les bancs? Si vous ne connaissez pas, vous allez baisser ça.
3: Warren, Alex Warren.
2: C'est Alex Warren.
0: Ça, c'est Alex Warren.
2: Oui. Ouais,
0: je connais tellement pas que je vais mélanger les deux. Ça, c'est les
2: bancs.
4: Ça, c'est Miley.
3: Ça, c'est Miley.
0: Ça, c'est Miley.

0: toxiques.
1: Les
0: pneus de bagnole.
1: Oui, il ne faut pas les fumer, c'est vrai. La Norvège ou le Québec ont déjà franchi le pas, hein, c'est pas nouveau. Ces boissons ne seraient pas sans conséquence pour la santé des adolescents ou des enfants, notamment à cause de la caféine, voire la taurine, voire tout ce qui se termine en "-ine", qui serait présente en grande quantité et qui peuvent présenter des risques chez les plus jeunes.
2: Bah, la semaine dernière, je crois que c'est il y a 15 jours, on avait fait un truc comme quoi un mec qui était devenu paralysé, qu'on avait beaucoup trop bu. Et il avait
1: perdu l'usage de ses jambes.
2: C'est ça.
1: Voilà. Bon, ils vont changer le slogan bientôt, puisque comme les gamins au collège n'en auront plus...
3: Red Bull, pas de collège.
1: Ah, c'est terminé.
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1: Salut, voici Trinix, il est 7h10. Nous sommes mercredi aujourd'hui. Nous sommes le 7 octobre, les champions du monde de l'actu. Et la femme la plus jalouse du monde arrive.

0: Neftou arrive dans un instant,
1: si
0: le plombier.
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0: On sera là jusqu'au bout, la compile de l'après-manifestation, ce sera dans un instant, restez avec nous sur Europe 2, mais voici les champions du monde de l'actu, ils sont impressionnants ceux-là. Nous avons le premier champion, c'est la brésilienne la plus jalouse du monde. Son mari, elle a été jalouse toute sa vie, et son mari décède. Dans la fleur de l'âge, elle le fait enterrer au cimetière de

0: son mari décède. Dans la fleur de l'âge. Elle le fait enterrer au cimetière de sa ville natale. C'est assez triste comme histoire. Hein
1: oui.
0: Comme il l'avait souhaité. Tout se passe bien jusqu'au jour où, en allant fleurir sa tombe, elle s'aperçoit qu'autour de lui se trouvent beaucoup trop de pierres tombales abritant des femmes.
2: Mais non, mais c'est grave.
0: Elle a donc pris la décision de le changer de cimetière prenant soin de lui choisir un emplacement sans femmes dans les tombes voisines.
3: Ouais.
0: Vous savez quoi? Je pense qu'elle... que lui...
1: Il a dû morfler, lui.
0: Je pense qu'il s'est dit... En mourant, il s'est dit, je vais peut-être avoir la paix. Et de là-haut, il a dit, bah non. Ça continue.
2: Ça continue.
0: J'espère que le gars, c'était pas un martyr musulman, parce qu'avec le millier de vierges qui l'attendait là-haut, la dame va avoir du boulot. Hein. Alors elle, cette salope, non. Second champion, une femme enceinte originaire d'Atlanta. Alors écoutez bien, parce que cette histoire est dingue. Elle a organisé une gender reveal. Vous voyez ce que c'est la gender reveal?
3: C'est pour savoir si c'est une fille ou un garçon.
0: Exactement. Voilà, le truc, la fumée rose, la fumée bleue.
3: Le bébé.
0: Ne sachant pas qui était le père, parce qu'elle avait un doute.
1: Oui.
0: La dame avait, bon, elle est célibataire, elle s'est amusée. Elle a invité les deux potentiels papas à la cérémonie, qui sont venus, ainsi qu'une vingtaine d'invités, et elle avait fait la révélation en direct, et en plus, elle avait fait un petit test ADN, parce qu'elle voulait dire, on saura fille, garçon, et en plus, on saura qui est le papa.
1: C'est mignon.
0: Eh bah, écoutez.
1: C'est mignon, non, ça craint pour les deux, quoi.
0: Non, c'est d'abord parce que c'était une fille, bonne nouvelle. Voilà, et le test ADN est aussi tombé, c'est aucun des deux.
3: Bien.
4: Pour ça, elle avait invité 20 personnes, on se perd.
0: On va tester le reste de... Même le vieux monsieur là-bas, on va le tester. Et papa, ils n'ont pas pu reconnaître leur enfant. Peut-être que l'enfant a reconnu son père. Non.
1: On ne l'attendait pas. Hein.
0: Bonjour monsieur. Et enfin, le troisième champion, voilà, vous en entendez parler. Un habitant aux alentours de la ville de Valence, parce que c'est à Valence que c'est arrivé, dans le sud de la France, qui étale ses excréments sur les boîtes aux lettres et les interphones et le portail d'une résidence de Font-Lozier.
5: Ouais, ça va être à côté de Valence.
0: Alors j'ai vu, hein, excusez-moi les gars, c'est pas une petite crotoude. Hein.
1: Ah ouais,
0: c'est là le gars y est allé.
1: Ouais. À la taloche.
0: Là, c'est
1: il
0: à dire
1: Valérie D'Amido là.
0: Franchement, je ne sais pas ce que. Je sais pas ce que le gars mange, mais pour aller faire 8 boîtes aux lettres, un portail et un interphone, faut avoir envie. Ça a fait la une des journaux locaux. Pour l'instant, on ne sait pas de qui il s'agit. Voilà. Même sur le courrier, si vous avez des gens qui habitent là-bas. Hein,
5: sur les boîtes aux lettres.
0: Qui habitent à Font-Lozier, n'hésitez pas à rajouter sur la lettre, quand vous leur écrivez, excrément urgent. c'est un tic-tac urgent.
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0: Vite, facteur, n'attends pas l'amour, n'attends pas. Allez, 7h15.
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0: 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Europe 2, il est bientôt 7h45. 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

0: Un jour, il arrivera, il dira c'est céleri aujourd'hui. Alors, c'est céleri, voilà, demain ce sera chou. Je mangerai un chou.
1: Le midi à la cantine, c'est ça. Quand vous êtes avec vos steaks et vos trucs, moi je mange des brocolis. Hein.
2: Ah ouais, hier t'as jambon frites.
0: Oui, alors oui.
2: Quel mythos, mais.
0: Oui, mais parce que
1: c'était mon cheat meal.
2: C'est tous les midis mon cheat meal.
0: Non. C'est vrai que ça fait souvent qu'on mange ensemble le midi, tu dis ce midi c'est cheat meal.
3: Tu l'as fait la semaine dernière, ça, Pierre.
2: Pourquoi j'ai arrêté la clope, mais
0: 7h25, la France qui bosse et qui se lève tôt avant d'avoir Britney Spears. Nous avons Sébastien, notre Seb, qui est plombier. Comment ça va, Sébastien?
4: Ça va et toi?
0: Ça va, mon Seb? Nous, attention, je te fais sauter sur un petit champignon, mon Seb. Attends, quel look tu as? Comment tu es? Petit, grand? On connaît jamais la tête de nos auditeurs. Raconte-moi un peu.
4: Oula, moi je suis pas très grand, je suis 1m63.
0: En même temps, faut passer sous les lavabos.
1: Hein.
0: Attends, le mec qui fait 2 mètres, il galère.
1: Il se plie moins du coup.
0: Bah, bien sûr. Voilà, t'es quel genre de plombier, toi? Tu bosses dans.
4: Moi je fais que du dépannage.
0: D'accord, très bien.
3: T'as une moustache?
4: Non.
0: Ah. Et non, tous les plombiers n'ont pas une moustache tout fait, non, je sais. Ah ouais, non, mais c'est étonnant, mais
4: et
0: voilà.
4: Qu'est-ce qui est drôle?
0: Voilà.
1: Mais t'imagines ton plombier, un mec, tu commandes, le mec qui arrive avec
0: Mario.
1: La casquette rouge et la moustache, c'est drôle.
2: Mario, it's me.
0: Bon, Seb, tu bosses dans quel coin de France?
4: Here we go.
0: Tu bosses dans quel coin de France?
4: Moi, je suis en Charente-Maritime.
0: Quel coin?
4: Alors, c'est la Haute-Saint-Onge, ça s'appelle Champagnole où j'habite, mais je prends un rayon autour d'une quarantaine de kilomètres parce qu'à Champagnole, il n'y a pas grand-chose.
0: Donc, ça veut dire quoi? Tu tapes jusqu'à Royan, Sainte, Saint-Georges-de-Didonne, tout ça?
4: Ouais, exact, c'est ça.
1: Ah, oui, il fait des bornes, du coup, le gasoil?
0: Évidemment. Qu'est-ce qu'un multicouche? Un multicouche, Pietre?
1: Ouais, je crois, oui.
0: C'est un plombier incontinent. Bon, voilà. C'est un devis qui augmente. Ah, il t'en met des coups. Là, il y va. Ou c'est un tuyau composite alu plus polymère.
4: C'est un tuyau alu plus polymère.
0: Que tu mets où? Bravo.
4: Tu peux t'en servir pour du sanitaire, pour alimenter un métier, des trucs comme ça.
0: Que font les plombiers les plus chauds de ta région? Ils te débouchent le tuyau du fond,
2: ouais.
0: Ils te nettoient le siphon, ou alors ils te dévissent la rondelle.
2: Les trois.
4: Ils te débouchent le fond.
0: Bonne réponse. Que doit avoir un plombier pour exercer? Une raie d'au moins 15 cm? Un carnet de devis sans les montants?
2: Oui.
0: Ou un emploi du temps à trous pour faire du black?
4: Ah purée, là c'est chaud là.
0: T'as le droit de dire les trois,
4: Allez, redire les trois alors.
0: Bravo. J'ai bien joué, je te fais un gros bisou, je t'embrasse, profites-en, t'es sur Europe 2, balance un bonjour à qui tu veux.

0: Vous nous écoutez sur Europe 2 tous les matins entre 7h et 11h. On remet le couvert tous les après-midi entre 15h30 et 18h pour vous ramener de la maison. Et hier, justement, il y avait la boîte à doses dans l'émission.
1: Oui.
0: On a appris que Stouff avait donc bouché les toilettes, faisant croire que c'était piètre.
2: Ah ouais. Oui, bon.
0: Et j'embrasse Sébastien, un Seb qui nous a laissé un message. Il me dit coucou coco et surtout à crotte de lapin ou tronc d'arbre.
1: Non, c'est pas tronc d'arbre.
0: La plus belle de l'équipe. Belle journée à vous tous. Super. Vous êtes au top. Merci de votre présence quotidienne. Merci mon Seb. 7h30 les news. Et la météo.
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4: Ah ouais, on n'oublie pas la météo parce que ça change hein, ce matin, ça change d'ambiance avec ces averses, cette pluie qui est arrivée sur la Touraine, je vous en parle. Après les infos, bonjour, bienvenue, des maxis qui dégringolent, un réchauffement climat qui rigole, 20 degrés de moyenne à Tours en septembre, c'est donc un peu moins chaud qu'en 2023 qui était une année de référence. On est tout de même 3,2 degrés au-dessus des normales, les pluies ont été rares, 59% de moins qu'un mois de septembre. Ordinaire, souhaitons donc la bienvenue à celle qui arrive. La Gen Z se lève, génération Z, 260 à 450 000 manifestants hier dans les rues en France, des jeunes rejoints par leurs profs, parents, étudiants pour réclamer de meilleures conditions d'apprentissage, mouvement qui est appelé à durer tant que le gouvernement n'aura pas débloqué des budgets conséquents. Je cite pour l'éducation nationale. Ils étaient calmes et déterminés. Environ 4000 a défilé hier dans les rues de Tours pour cet acte 3 de la mobilisation. Des lycéens déterminés à poursuivre l'action, amplifier même les blocus, notamment devant les lycées qui auraient l'opportunité de rouvrir leurs portes aujourd'hui à Tours et à Jouer. 11 d'entre eux étaient fermés encore hier. Le dossier s'épaissit. Un policier visé par l'enquête de l'IGPN depuis cet accident avec une moto le 19 septembre à Saint-Pierre faisait déjà l'objet d'une plainte pour violence avec arme. C'est lui qui avait tiré des coups de feu sur une voiture lors d'un refus d'obtempérer en janvier dernier au Sanitas. Démonstration de force hier matin au large du Finistère quand la Marine nationale a procédé à un tir de missile balistique nouvelle génération depuis un sous-marin nucléaire, une opération à laquelle assistait Emmanuel Macron. Jean-Noël Barrot, lui, est attendu ce matin à Tel Aviv. Le ministre des Affaires étrangères va participer aux commémorations de l'attaque sanglante du Hamas le 7 octobre 2023. Le ministre doit notamment rencontrer des familles de victimes françaises. Christa Paik a finalement repris connaissance. Elle peut parler. C'est cette miraculée condamnée à mort aux États-Unis qui a survécu à deux injections en principe létales. Une exécution ratée qui a relancé le débat sur la peine de mort. Naissance aux États-Unis d'un nouveau géant des médias. Après plus d'un an de négociations, Paramount a finalement acquis hier son concurrent Warner Bros. Discovery pour former une nouvelle entité rebaptisée Skydance. Un mot de basket, c'est fini pour Tours Métropole en Coupe de France, c'est Blois qui évolue en Elite 2, qui s'est qualifié hier soir sur son parquet. Fini aussi pour Léo Messi avec l'Argentine. La Pulga dit adieu à sa sélection lors d'un match amical cette nuit au Monumental des Buenos Aires.
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0: Ah, qui a fait le con? Est-ce que c'est les gamins qui ont fait la connerie? Est-ce que c'est un flic? Il y a aussi des erreurs dans tous les sens. Hein.
1: Et là, ils sont en train de dire, il y a les syndicats de police qui sont en train de dire, les gars, si on continue à morfler, on arrête. Et là, on va laisser le pays brûler, vous allez voir ce que ça donne, quoi.
0: Ou alors,
1: par exemple, on range les boucliers, on rentre à la maison, et là, vous allez voir ce que ça va donner.
2: Franchement, il devrait, et puis Macron, comme il arrive, voilà, il se débertera.
0: Je vous propose un truc. Je vous propose, moi, de redescendre le débat. On est là pour rigoler.
1: On est là
0: pour que les gens s'amusent, que les gens se détendent.
1: Voilà.
0: Voilà. On va revenir, on va parler de Sébastien Lecornu, mais pas du tout pour ce qu'il a dit, pas du tout pour le budget.
3: Pourquoi ?
0: Le numéro de téléphone de Sébastien Lecornu circule sur Internet.
3: Comment c'est possible?
0: Alors voilà, c'est ça le plus étonnant. C'est pas que le numéro circule, parce que finalement, des numéros de gens connus.
3: C'est
1: un proche qui a lancé.
0: Il y a eu une fuite de données. Alors vous allez me dire, les impôts, pas du tout.
3: Oui, parce qu'il y a eu un piratage.
0: C'est pas les impôts.
1: Les préfectures ou les trucs comme ça.
0: Non, il y a eu un piratage du slip français.
3: Quoi? La marque de slip.
0: Et donc,
2: quel rapport?
0: Et donc, on vient d'apprendre que Sébastien Lecornu achète au slip français, ce qui est tout à fait.
1: Il était dans le fichier.
0: Il était dans le fichier client. Il est dans.
1: Ah oui, son numéro perso, j'imagine.
0: Bah oui. Bah oui.
2: C'est drôle.
0: Voilà. Bon, alors tu me diras. Vaut mieux toujours dans cette info quand on te dit que le numéro de téléphone de Sébastien Lecornu circule après une fuite de données du slip français.
3: Oui.
0: C'est toujours mieux que ça vienne du slip français que du site Jackie et Michel. Son numéro vient d'une fuite de OnlyFans.
4: Avec la photo pour vérifier l'âge.
3: C'est torse nu en contre-plongée.
0: Voilà. Comme on dit, les hackers, ils ont mis le paquet. Allez, 7h39.

0: Les deux titres enchaînés, y aura-t-il les mots et Alex Warren? Oui, non, oui. Bah non. Mais attendez, écoutez bien.
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4: Je suis en train d'envoyer une photo à des potes sur un groupe. J'ai pris une photo de moi, c'est vite fait derrière le micro. Le truc dit, voulez-vous modifier avec l'IA? C'est vexant, non?
5: J'ai oui, effectivement.
4: C'est-à-dire que mon ordi me dit, oh là là, t'as une sale gueule ce matin.
5: C'est ça.
4: Ils vont jamais te reconnaître.
3: Et si tu cliques sur non, ça fait, oh.

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0: Peut-être ce soir à la télé, j'ai un doute quand même. On va continuer avec Patrick Sébastien.
1: Qu'est-ce qu'il fait? Il fait l'hélicoptère avec sa bistouquette.
2: Putain, une petite pipa
1: avant d'aller dormir.
2: Une petite pipa
1: avant d'aller se coucher.
0: Ça va, Patrick?
1: Toc, toc, on frappe à ma porte. Qui c'est qui est là? Qui c'est qui est là?
2: Oh putain, sans déconner.
0: Bonne soirée.
2: Tout le monde me traitait de ringard, je suis numéro 1 sur TikTok.
3: Bah, c'est grave.
2: Ça va mes petits leftos?
0: Ah oui.
3: Ça va et vous?
2: Je suis en super forme. C'est mercredi, j'ai passé une soirée de dingue. Hier, j'étais au club le Just Can't Get Enough. Tu connais ou pas?
4: Non.
2: Just Can't Get Enough.
0: C'est quoi?
2: Just Can't Get Enough. I want to get it. I want to get it. Just Can't Get Enough. C'est tenu par les Depeche Mode. Ouais, c'est les gars, ils veulent y aller, mais ils restent bloqués à l'entrée. J'ai joué le début du titre avec Babelette.
3: Ah ouais?
2: Je te la refais si tu veux.
3: Ouais.
2: Ah, attends, bouge pas, j'essaye, bouge pas.
4: Non.
2: Putain, attends, fausse note, attends, bouge pas, je réessaie. Putain, sans déconner, moi aussi je suis où? Attends, bouge pas. Attends, bouge pas. Attends, je me prépare, je pense à un truc.
3: Vas-y.
2: Ah, ça y est, je suis parti, je suis bien là.
0: Là on parle pas de ça, Patrick.
2: Comme dirait Luigi, l'acteur porno, ça vous embouche un coin.
0: C'était pas le sujet, Patrick.
2: Ah, je sais, mais vous parlez d'un problème talent. J'en ai un autre, moi, parce que je fais le début d'Easy Lover de Phil Collins
0: de
2: à la batterie en tapant avec des baguettes sur mes pruneaux.
0: Easy Lover,
2: ah bon, tiens, donne-moi des baguettes. Vas-y, Easy Lover, tu connais ou pas? Attention, regarde, bouge pas.

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0: les soupçons de peste en Russie. Donald Trump va s'entretenir avec Vladimir Poutine après la mort d'une laborantine en Sibérie. L'OMS demande de la transparence dans cette affaire. Elle était inoubliable dans La mort aux trousses d'Alfred Hitchcock aux côtés de Cary Grant. Eva Marie Saint est morte hier. La blonde fatale avait 102 ans. Et puis donc le ciel qui a retourné sa veste. La pluie est arrivée cette nuit en Touraine. C'est du brutal, mais il faut de l'eau. Elle est en train de tomber sur la Touraine. Retour d'un ciel un peu plus serein demain avec des maxi qui auront perdu quelques unités en route.
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0: Bon, il pleut, soyez attentifs, mais à part ça, ça va. Hein, ce matin sur le réseau routier, j'attire votre attention sur les travaux à Druy, l'échangeur à la Zéderie d'Aumont sur les 85, sortie 9 fermée de nuit à partir de ce soir 20h jusqu'à demain matin 7h dans le sens Angers-Vierzon. L'accès à l'aire de covoiturage du panier, elle est fermée toute la semaine. Précision sur tour-métropole.fr. Bonne route, les amis, et bon réveil avec Coé sur Europe 2.

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1: Hello l'équipe.
2: Coucou.
1: C'est Tim de Belgique. Je suis agriculteur en Belgique et je suis content de vous entendre parler de l'agriculture comme ça. Oui, on va manifester. C'est vrai qu'on manifeste pas pour

0: ne se mobilisent pas autant contre la catastrophe climatique qu'ils vont subir de plein fouet à cause de l'inaction des adultes depuis les années 70.
1: Parce qu'ils voient au plus urgent, je pense, en ce moment.
0: Bah, en plus, ils demandent des clims. Donc ça va à l'inverse.
2: Ça en fait partie malgré tout, parce que justement, ils dénoncent des classes qui sont trop chaudes notamment et trop froides l'hiver.
0: Oui, mais ça voudrait dire refaire l'intégralité des bâtiments. Et je pense qu'il y a des lycées et des collèges, tu peux pas...
3: Il n'y a pas les moyens. Hein.
0: Tous les vieux lycées, les vieux collèges qui sont parfois dans des bâtiments avec anciens...
1: C'est isolé à l'amiante, de quoi ils se plaignent.
0: Je ne sais même pas si c'est possible dans certains bâtiments. Tu vois, ceux qui sont dans des vieux espèces de châteaux, là, de demeures un peu à l'ancienne dans les centres-villes. Les lycées de centre-ville où vous avez des bâtiments qui ont 300, 400 ans, peut-être un peu beaucoup ça, 200 ans, mais je ne sais même pas si vous pouvez...
2: Pour isoler par l'intérieur, j'imagine.
1: Je t'avais fait une news que tu avais... Je t'avais noté une news que tu n'as jamais faite d'ailleurs. Les Finlandais ou je ne sais plus
0: Non, attends Piette, je vais la faire tout de suite.
1: Ah, tu l'as ? Non, je te l'ai enlevé, je crois.
0: Eh ben, je ne vais plus la faire alors.
1: Ben non, je te l'ai laissé 3 jours de suite, toi, tu ne l'as pas faite. Ils ont inventé une nouvelle peinture en fait.
0: Pas les Chinois ?
1: Ouais, je crois que c'est les Chinois, ils sont forts les Chinois. Qui isole de l'extérieur en fait.
0: C'est là où on voit le sérieux de Pietre. Il commence par les Finlandais, puis au bout de 2 secondes, il sait peut-être les Chinois.
1: Non, parce qu'il y a un autre truc avec les Finlandais qu'il faut que tu fasses. J'ai confondu deux news. Mais les mecs, ils ont inventé une peinture en fait qui isole. Donc ça, du coup, tu peux le mettre même sur un vieux bâtiment, tu peux la mettre à l'extérieur, donc ça gêne pas.
2: Bah, en Grèce, c'est pas pour rien que toutes les maisons sont en blanc.
1: Ouais. Oui. Voilà, c'est vrai.
4: Oui, c'est rien à voir, Eratum. J'ai Max qui nous dit sur Facebook, donc salut l'équipe, que du bonheur encore ce matin de vous écouter. Par contre, pour information, je suis obligée de signaler que Patrick Sébastien a fait une erreur avec son Zizi. Son Zizi Lover n'était pas sur Easy Lover, mais sur In the Air Tonight.

0: Comment ça t'as 9 ans?
1: Non mais voilà, non mais je rigole évidemment, mais
0: pas loin.
1: Mais résultat, je n'aime pas la bière, mais
2: oui,
1: j'aime
2: c'est vrai.
1: Pas le Ricard. L'info de 8h. Aux Philippines, les personnes infidèles peuvent faire de la prison. Vous ne rêvez pas, l'infidélité conjugale peut être considérée comme une forme de violence psychologique lorsqu'elle provoque une souffrance émotionnelle chez l'épouse ou ses enfants. Il y a plein de pays du monde où souvent, quand la femme est infidèle, c'est elle qui prend. Et l'homme, il fait ce qu'il veut. Non. Aux Philippines, c'est quand l'homme est infidèle. La Cour suprême philippine a confirmé cette interprétation. Le code pénal prévoit également des peines de prison pour certaines formes d'infidélité. De 6 mois à 4 ans pour le concubinage d'un homme marié, jusqu'à 6 ans pour l'adultère d'une femme mariée. C'est un peu plus dur chez les femmes. Il y a toujours ce truc-là d'inégalité, mais quand même. Les conditions nécessaires pour une condamnation varient selon les situations.
2: Ouais, c'est chaud quand même, 6 mois, c'est combien? 4 ans?
1: Ouais, 4 ans de prison. Bon, alors, voilà la scène qu'il faut donc absolument éviter.
3: Mon mari est un bouffeur de minous. C'est-à-dire qu'avec moi, c'est les bulots, mais avec les autres, c'est les minous.
1: C'est dans camping. Ouais. La défense qu'il ne faut surtout pas avoir.
4: C'est rien, c'est juste un petit coup de bille.
1: Le mieux, c'est de trouver un accord à l'amiable.
5: Ah bon, parce que toi aussi, t'as eu une expérience ici? Bon, si je comprends bien, il va falloir que je me dégrouille parce que j'en ai deux de retard, là.
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1: Salut, 8h11. Voici Bormine dans un instant. Pierre et Maryse, aujourd'hui, c'est un livre de diction.
2: Exactement.
1: Ça va l'aider, mon Pierre, ça va l'aider. C'est Europe 2.

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0: Et bim, c'est gagné. Pink arrive dans un instant.
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0: Eh oui, votre loyer.

0: Pink arrive dans un instant. C'est l'heure de gagner. Eh oui, votre loyer. À moi de loyer. Je vous le disais, il faut envoyer le SMS maintenant. Qu'est-ce qui va se passer?
1: Tu vas gagner ton mois de loyer.
0: On diversifie qui?
2: Merci Coco.
0: Oh, de rien, ça me fait plaisir. 8h13. Allez, attendez.
3: Quoi?
0: Attendez
3: quoi?
0: À 14. 8h14, c'est Europe 2. Non, mais vous savez, c'est important. Peut-être qu'il y a des mecs de la SNCF qui nous attendent pour démarrer un train. Pierre et Maryse, qui viennent souvent pour faire du téléachat, vendent les objets des auditeurs. Nous avons quoi aujourd'hui?
2: Un livre de diction qui a été envoyé par un auditeur.
0: Bon, écoutez.
2: Pour apprendre à articuler. Exactement.
4: Eh bien! Bonjour à tous et bonjour.
2: Bonjour.
5: Bonjour Pierre.
4: Chers auditeurs, chers téléchats, bonjour Maryse. Vous êtes certainement chez vous en train de vous écouter de ce téléachat magnifique, télé-shopping. Bonjour Maryse.
5: Bonjour Pierre.
4: Aujourd'hui, chère Maryse, qu'allons-nous vendre aujourd'hui, Maryse?
5: Bonjour Pierre. Aujourd'hui, nous allons devoir vendre un magnifique livre de diction pour apprendre à articuler avec des exercices simples. Par exemple, les chaussettes de l'archiduchesse sont-elles sèches? Tenez, le voici, Pierre, débrouillez-vous.
4: Écoutez, merci Maryse pour ce nouveau téléachat, donc un livre très pratique. Ah bien sûr, proche de Noël, bien sûr, il est fête. Ah, surtout que pour le jeune qui apprendrait, il faudrait mieux parler, elle ne peut dire « wesh ma gueule ». Bon, commençons, Maryse, bonjour Maryse.
5: Bonjour Pierre, allez-y.
4: Je vais donc répéter votre phrase exactement comme vous voulez de le faire. Pouvez-vous me le répéter, Maryse?
5: Les chaussettes de l'archiduchesse sont-elles sèches?
4: Et écoutez.
2: Bravo, Maryse.
4: Les chouchesses, les chouchekaku, les choux dans le chouchou, les chouquettes dans la duchesse. Non, de Dieu, les sous-chaises de l'archi qui pètent, elles sont chiches. Non, les chouquettes à la chaise sont sèches qui pètent. Non. C'est Maryse, je suis bloqué,
5: Pierre, Maryse. Mais prenez votre temps, Pierre.
4: Non, vous m'emmerdez, Maryse. Bonjour, Maryse. Donnez-moi une autre phrase, si vous voulez, Maryse, mais beaucoup plus.
5: Ok, Pierre, alors je regarde. Ah, j'en ai une. Vous
4: je vous écoute, Maryse.
5: 40 carottes crues croient que croquer crée des crampes. Allez-y.
2: Mais non, mais il n'y arrivera jamais.
5: Quoi,
2: c'est facile.
4: C'est extrêmement facile, Maryse, et je pense que c'est toucher à mon honneur et mon intégrité que de penser que je ne pourrais pas le dire.
5: Allez,
4: je me lance. 40 carottes.
2: Oui.
4: Je refais 40 carottes rôtes et que je croque. Non. 40 capotes à Donald Trump. Non. 40 crottes plus dans ma tente. 40 carottes crues, croque, carottes que je te plotte. Non, carottes crues. Les carottes, non, Dieu, c'est pas possible.
5: Mais enfin,
2: il n'y a pas moyen ce matin.
4: Pas moyen ce matin, c'est pas ce qui se passe, Marie.
5: C'est facile quand même, Pierre.
4: Merde, Marie, je vais faire comme tous les jeunes. Je vais donc aller sur TikTok, mater des femmes en string sur des bananes en plastique.
2: Très bien. Ah, vous l'avez bien vu, là.
4: Ah oui.
2: Bravo. Ah, c'est surprenant.
4: Ah, bah dis donc. J'ai réussi à le dire. Répétez voir. Je vais donc aller mater des femmes en string. Salut, vous restez avec nous, le loyer arrive dans un instant.
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0: Bonne réponse, Cathy.
1: Bah oui.
0: Oh bah oui, bah oui.
1: J'écoute que Rof 2.
0: Je ne capte que ça.
1: Je n'écoute que ça. Du moment que je monte dans ma voiture, la radio que j'allume, c'est Europe 2. Et quand je vais au travail, c'est Europe 2. J'écoute au travail Europe 2. Et quand je quitte le taf, je mets Europe 2.
0: Et non, ça nous fait une petite durée d'écoute de 3 heures. Ça,
2: c'est une bonne auditrice.
0: Avec, bravo. Bah alors écoutez. C'est vrai que là, là, notre directeur des programmes, au niveau durée d'écoute, il a une petite érection matinale. Hein.
3: D'écoute.
0: Ah là, le patron, il écoute. Il fait, oh, allez.

la famille de Georges Sand, originaire de Franqueuil. Est-ce que vous le saviez, vous? Eh bien, les élèves de l'école communale ne peuvent plus l'ignorer. Elle s'appelle désormais Aurore Dupin. C'est le vrai nom de Georges Sand, qui avait pris ce pseudonyme masculin à une époque encore empreinte de misogynie, même si l'on parlait du siècle des Lumières. C'est une première dans l'histoire de la Ve République. Le Rassemblement National a fait son entrée hier dans les instances du Sénat après son succès aux dernières élections. Le RN et ses alliés, qui disposent de 15 sièges, ont obtenu un poste de vice-président. Le premier tir d'essai du nouveau

0: tout le monde pense que c'est moi.
1: Parce c'est que vrai. Ça serait, c'est passé crème en fait.
2: Je rappelle, visiblement non.
0: Ouais, non.
2: C'est pas passé crème. Je rappelle que dans un instant, et tous les jours d'ailleurs, nous sommes là le matin entre 7h et 11h, et nous sommes là aussi entre 15h30 et 18h pour vous ramener chez vous à la maison. 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

0: le jour.
1: Mais et là, mais tu dis, putain, c'est dans votre tête que vous pensez que c'est tôt. Je vous assure que vous se couchez à 20h30, 21h. Ouais. Oui, c'est peut-être tôt.
0: Bah, oui.
1: Mais le matin, t'es en pleine forme.
2: Oui, c'est l'avantage.
3: Le mariage, il va être festif. Hein.
2: Ah, bah là, mec, à 22h, tout le monde au lit. Hein.
0: La pièce montée à 18h.
1: Vous savez qu'avec ma chérie, quand on a vu le Wedding Planner, il nous a donné des lieux. Et il a dit, vous savez, là, il y a des lieux. Ils veulent que ça soit fini à minuit. Et maintenant, ça se fait de plus en plus les midi, minuit. Et là, elle m'a regardé, elle m'a dit ah non, hein, je sais pas quoi.
2: C'est normal, par respect pour les gens.
1: Les gens, ils seront rentrés chez eux vers minuit et demi.
2: C'est pas idiot.
4: C'est fou, parce que connaissant Nat, elle est pas du tout dans ce délire-là, quoi.
1: Mais Nat, quand elle est partie, c'est une serviette sur le slip sur la tête, et puis elle est balayée.
0: Et on chante les sardines.
1: Alors que moi, je vais être très très honnête, passé 23 heures, je commence à bailler un peu.
3: Ouais, très tard, il va arriver avec le fromage, il va dire bah, y a plus personne.
5: Bah tiens, en parlant de nourriture, petit, on détestait, bon, ça dépend des enfants maintenant aujourd'hui, mais c'est les légumes. On te mettait des haricots verts, des choux-fleurs, des choux de Bruxelles.
2: C'est toujours pareil.
5: Maintenant tu dis, je vais faire du bien à mon corps.
1: Moi, je me suis surprendre.
5: Je vais faire attention, je vais prendre un peu de légumes pour le transit, les fibres et tout ça.
1: Restaurant, la poêlée de légumes, je la prends.
5: Ouais, moi aussi, pareil.
1: J'aime bien. Moi.
2: Si on m'avait dit que les frites avaient le même truc nutritionnel que les haricots verts, crois-moi que je mangerais plus de frites et moins de haricots verts.
0: Tu prends les poêlées de légumes.
1: J'aime bien.
0: Et la personne à côté de toi qui prend des frites, tu tapes dans les frites.
1: Je tape plus dans les frites.
2: Ah bon, il fait plus ça.
5: Hier, il a pris une salade.
1: Ouais. Je mange une salade et tout.
5: Non, vraiment.
2: Avant, c'était ça systématique. Ouais. C'est-à-dire qu'il les mangeait même avant qu'elles arrivent dans ton assiette. Ça t'était déjà servi.
0: J'ai bien mangé. Bah oui, t'as mangé deux plats.
3: Pire que ça, il faisait remplacer l'accompagnement pour mettre des légumes et ensuite il tapait dedans.
1: Ouais. Ouais. Fais attention, toi, parce que eux, ils peuvent se moquer parce que je les connais depuis des années. Toi, t'es nouvellement arrivé dans la bande. Donc,

0: 9h moins le quart.
1: Le loyer est gagné. Et vous savez quoi? Josiane, elle a encore fâché.
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3: Ah, il y a un nouveau sport qui vient d'arriver. Alors là, dis donc, celui-là.
4: Ah ouais, mais non.
3: Oh là.
4: Ah ouais, mais non. Ah ouais, mais non. Ah ouais.
3: Attendez.
4: Non.
3: À New York, des Américains ont inventé un nouveau sport de combat, ça s'appelle le Taz Boxing. Ce sont des combats de boxe

0: les espèces humaines. Heureusement, il y a Coé. Du coup, on ira dans le mur, mais avec le sourire.
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2: Aujourd'hui, mercredi, il va falloir mettre vos enfants dehors. Hein. À part l'est de la France et la Bretagne, tout le reste du pays, c'est de la pluie et des orages.
3: Là, dans le sud, nos auditeurs nous disent oui, il pleut beaucoup.
2: Ah, les Alpes-Maritimes, faites attention. Hein, il prévoit du vent, et des orages, beaucoup
3: du
2: de pluie.
3: Du côté de Marseille,
2: embrasse,
3: ça pleut beaucoup.
2: Bah, Marseille, Sainte-Maxime, on fait des gros bisous. On embrasse tous les gens de Saint-Tropez, par là, Cannes, Nice. Faites attention parce que quand il pleut beaucoup. Puis dans le nord, c'est pareil. Et puis sur Paris, ça va être pareil. Et puis voilà.
4: Et ma Bretagne, là, barbecue.
2: Mais il faut bien. Mais il faut bien qu'on ait de la pluie. Lui, on en a tous besoin.
3: Il
2: y a,
3: oui.
2: Y a des villages qui n'ont plus d'eau en France. Il y a des petites villes. L'eau potable ne coule plus du robinet. Et voici pour l'instant celui qui a travaillé, notre journaliste, qui a fait de l'investigation. C'est son travail. C'est Jean qui est exclusif, qui a donc décidé de bosser sur les manifs, si je ne dis pas de bêtises, manifs des lycéens. Jean qui est exclusif.
5: Ils sont plusieurs milliers dans les rues, banderoles à la main, slogans en bouche et parfois aucune idée de pourquoi ils sont là. Nous avons suivi des lycéens pendant la manifestation. Entre les fumigènes, les abribus pris pour cible et les mouvements de foule, certains découvrent même leurs revendications en arrivant sur place. Alors pourquoi manifestent-ils ? Pour les conditions d'études, pour le budget, pour l'avenir ou simplement parce qu'un copain leur envoyait « Viens, il y a manif !» Nous avons rencontré des jeunes très mobilisés, mais aussi certains qui sont surtout venus pour rater 2 heures de cours. 90 minutes pour comprendre la colère des lycéens, c'est ce soir. Sur ces stars.
2: Et oui, mais parmi les manifestants, il y a aussi le fameux élève qui se demande ce qu'il fait là.
5: C'est un jeune manifestant très engagé, surtout pour éviter les cours. Au lycée, c'est le fameux élève du fond. 600 SVT, 4 en maths et 18 fautes dans un SMS de 3 lignes. Il manifeste pour défendre l'éducation alors qu'il écrit éducation avec 2

0: Qu'est-ce que c'est bon d'être avec vous tous les jours. Nous sommes mercredi matin aujourd'hui, vos enfants veulent faire de la radio avec nous, ils ont envie de passer sur l'antenne d'Europe 2. Faites-vous plaisir, passez-leur le téléphone, vous laissez un message au 06 33 11 32 11. Nous aurons tout à l'heure les questions d'enfants, ça tombe à quelle heure? Attendez, bougez pas, je regarde.
1: C'est dans 20 minutes, 25 minutes.
0: Ouais, c'est ce que j'allais dire, c'est dans 20 minutes. On aura comment frimer à la machine à café aujourd'hui, c'est la journée mondiale de la marche nordique. On fera un spécial sport à la con pour frimer à la machine à café.
2: C'est pas un sport à la con
1: Arrêtez, vous allez froisser.
3: Pour moi, marcher avec des bâtons de ski, je trouve ça chelou.
0: Marcher avec des bâtons de ski quand t'es en pleine nature, t'es dans la montagne, ça peut t'aider à accompagner le mouvement.
2: Oui.
0: Quand tu les croises en ville, les bâtons nordiques en centre-ville, je veux bien ce qu'on veut, mais.

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2: Bienvenue dans l'émission qui vous réveille tous les matins, la seule, et qui vous ramène chez vous le soir entre 15h30 et 18h. C'est Europe 2, salut. 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
3: Bonjour, bienvenue, retour de la pluie, des averses, des plus faibles aussi sur la Touraine. Ça va alterner. La météo juste après les infos. La Gen Z s'est levée, la génération.

0: pas piqué des hannetons.
1: Bien joué, les gars.
0: Allez, les gars, ça c'est. Là, les gars, allez.
1: Bon boulot.
0: Bien joué, bien envoyé. Merci.
2: Hey, tu me remettras un petit shirt.
0: Merci les amis, merci de vos gentils messages. Voilà. Si vous l'avez raté hier, blocus, allez faire un tour sur les podcasts que vous pouvez réécouter sur les applis partout. Vous allez sur les trucs Apple, de toutes les sociétés, toutes les plateformes de podcasts. Vous tapez Coé Europe 2 et vous pourrez écouter. Merci en tout cas d'être très très nombreux à nous écouter. Ce matin, il y a des gens qui nous ont dit l'appli ne marchait pas. Europe 2, on est allé y faire un tour, elle marche très bien. Pensez peut-être à la mise à jour.

0: ménage, il va remplacer des humains.
1: C'est ça.
0: Attendez, j'ai notre femme de ménage, Fofana. Oui, ma petite Fofana.
2: Je vais lui casser la gueule.
0: Ah, oui, je comprends, Fofana, bien sûr. Bah, oui, mais non, mais bah, Fofana, elle a des choses à dire, évidemment. Bien sûr, on t'embrasse, Fofana. Dans un instant, frimez à la machine à café avec les sports à la con. Pourquoi ? Parce qu'aujourd'hui, c'est la journée mondiale de la marche nordique. Les questions d'enfants, tout à l'heure, aux alentours de 9h20, nous aurons... aujourd'hui, c'est la journée mondiale du sourire.
3: C'était
0: également.
3: Hier,
0: on l'a raté.
3: Ouais.
0: Nous aurons Jean-Marc, la marionnette de Jeff Panaclock qui sera là tout à l'heure. On aura le bon à savoir. Nous allons aussi mélanger, ça aussi on ne l'avait pas vu venir, les WC avec de l'IA et un sondage avant 10h du matin. Tout à l'heure, ce sera quoi ?
3: Les Français et les livraisons. Franchement, moi, je suis en plein dedans. Moi.
0: Et alors, vous avez vu qu'il y a des livreurs sérieux et des livreurs pas sérieux ?
3: Je te confirme.
0: Il y a le livreur qui te dit pas de problème, je vous dépose ça devant chez vous.
2: J'ai rarement
3: de problème. Et, tout.
0: Et le livreur qui dit, qui t'a appelé, que c'est chez toi, alors que non seulement il t'a pas appelé, mais en plus il l'a pas mis chez toi, il l'a mis à un point relais. Et si possible, pas le point relais à 100 mètres de chez toi, mais celui qui a 4 bornes.
3: Exactement.
1: Ça, c'est parce que vous êtes en appartement. Moi, en pavillon, j'ai jamais de problème avec les livreurs. Les
4: au pire, ils mettent derrière le portail. Ça, le chien bouffe le carton. Chez moi, il n'y a plus rien.
0: Moi, j'ai eu avec TPD, je peux vous dire que vous tombez en plus. C'est soi-disant c'est livré chez vous, pas du tout. Vous appelez, il faut trouver. Vous savez, la dame qui vous parle, la centrale téléphonique n'est pas du tout chez nous.
3: À Stuttgart.
0: Ya. Et non, c'est la livraison, il y en a des tops. Bah, alors, il y en a, c'est une vraie tanasse. L'étudiante qui a fait le buzz, c'est hier, sur LCI. Elle s'appelle Louise Montangon, responsable de l'Uni Bordeaux. Alors l'Uni, ça change, ça n'est pas... on voit toujours des jeunes filles de trucs de gauche ou d'extrême gauche. L'Uni, c'est à droite.
1: D'accord.
0: À droite. L'Uni Bordeaux, qui a, c'est un peu l'équivalent, c'est Retailleau, quoi.
1: Okay,
0: pour faire simple. Elle a collé Gabriel Attal au mur, elle a commencé par un petit sourire, je peux vous dire qu'après, il ne souriait plus. Il a tenté le petit sourire de ça va, on a presque le même âge, ça n'a pas duré longtemps.
5: Moi, ma question, elle est simple. Votre bilan, il est désastreux. Je suis désolée de vous le dire, je suis honnête. Les milliers de jeunes le pensent, et ça ne sert à rien de me regarder avec un petit sourire, votre bilan, il est désastreux. On peut parler du classement PISA, la chute du niveau scolaire, en français, en maths, la montée de la violence des lycéens, ou même juste des étudiants en général envers leurs professeurs. Vous êtes dans le pas de vague, vous êtes le visage du laxisme. Vous avez dit, tu casses, tu répares, tu défies l'autorité, on t'apprend à la respecter, c'est faux. Aujourd'hui, nous avons des milliers de lycéens, des milliers d'étudiants qui n'ont aucun cadre, qui n'ont aucune hiérarchie, qui ne respectent rien. Votre bilan, c'est la suppression de milliers de postes de professeurs et vous osez nous sortir des vidéos Instagram. Bien sûr que si, monsieur Attal.
0: Non.
5: Votre... Si, si.

0: Journée mondiale du sourire, on l'a raté hier. Par contre, on va pas rater la journée mondiale de la marche nordique.
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0: Journée mondiale de la marche nordique. Voilà, allons faire un tour pour réviser à la machine à café les sports à la con. Le Hornussen, quelqu'un sait ce que c'est?
2: Le Hornussen.
3: C'est la chasse aux nudistes en bord de Seine.
4: Et cornu.
5: C'est interdit. Non, c'est que c'est interdit.
0: Oui, c'est ça. Non, le Hornussen, c'est un sport traditionnel suisse qui mélange le folklore, le golf et une version étrange du baseball. Voilà. Qu'est-ce que le Sepak Takraw?
5: C'est quand tu prends une bière, mais c'est pas la tienne.
3: C'est, ouais, c'est pas Takraw.
6: C'est pas Takraw.
4: On l'avait tous, celle-là, hein, t'as vu?
0: C'est pas Takraw.

0: Eh, hey, c'est pas ta cro.
1: Ah, on l'avait tous celle-là, hein, t'as vu ?
2: C'est pas tacro. Eh ben non. C'est un sport, c'est une sorte de volleyball qui se joue exclusivement avec les pieds, les genoux et la tête. Ça va pas être facile.
3: Non, bah non, effectivement.
2: Et le bouskashi.
4: Ça, c'est Stouf, au ouais, cinquième.
2: Ah, voilà. Eh oui. C'est ce qui nous a bloqué le les toilettes. Voilà. C'est le bouskashi de Stouf. Voilà.
0: Oh, tu peux le lire.
5: Quoi ?
2: Le bouskashi, vous savez ce que c'est ou pas ?
5: Non, non.
4: C'est un cocktail.
2: Vous l'avez jamais vu ce sport ?
5: Pourquoi
2: avec,
5: tu l'as vu toi ?
2: Avec la carcasse de chèvre gonflée, vous l'avez
0: ah,
2: jamais vu ?
0: Ah si, le non, truc, c'est les Afghans qui jouent à ça.
2: Voilà, ils jouent, ils sont à cheval, ils ont une carcasse de chèvre ou de mouton qui a été décapitée, vidée, gonflée, recousue et ils se la lancent comme du foot quoi, enfin comme du
4: le biche volet.
2: Puis il faut la voilà. Ouais. Allez, à tout de suite.
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2: Et bon petit déjeuner, les questions d'enfants du mercredi arrivent.
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0: Non. Manger les crottes de nez, non. Les jeter, oui.
1: Ah ouais? Pisse dans le petit pouf.
0: Ouais, pisse. Comme ça de... ouais, ouais, c'est possible, c'est pas. Ouais, ouais, ouais, ça, c'est...
2: Moi, je décolle sous le bureau de Stouff.
0: Ah, ouais. Moi, je décolle dans le sandwich de Stouff. Sur les petits morceaux de comté, là, comme ça.
3: Ah, c'est dégueu.
2: Ah, oui, ça fait un topping.
0: Ouais, Didion, ils ont mis des grains de poivre dessus. Ah, donc,
1: oui, des
0: ouais, des petits trucs d'enfants comme ça. Ouais, voilà. Oui, ça m'arrive, ça m'arrive. Ouais, de... Voilà, les. Ouais, ouais, ouais, ouais, ouais. Ouais,
1: je
0: ouais.
1: Cherche, moi.
0: Si, les chaussettes sales dans les chaussures, pensant qu'elles vont y aller toutes seules dans le bac à linge sale, tu vois. Voilà, ah, ces oui, petites
4: restes. Enlever le carton des yaourts. J'avoue que le carton autour des yaourts, là. Ma chérie, elle arrête pas de me dire quand tu ranges les yaourts, t'enlèves le carton.
0: Ah, ouais, t'as raison.
2: Il en reste un. Il...
0: T'as raison. Ou ta chérie qui dit tu t'es lavé les mains quand tu rentres de l'extérieur, t'as lavé les mains. Oui,
2: je fais avoir à chaque fois. Ouais. Fais sentir.
0: Évidemment, ouais, je fais ça aussi. Ouais.
5: Salut Vito, c'est Samaël. Quand t'étais petit, tu pensais faire quel métier?
4: Ah, ouais, moi je pensais faire pilote d'hélicoptère.
1: Ah ouais, ah ouais,
0: c'est
1: ouais,
0: vrai c'était... ça.
4: Ouais, ouais, c'est pour ça que on en avait parlé, mais je voulais, c'est pour ça que j'avais fait. Vous savez, j'ai une petite carrière dans l'armée là.
0: De et 40 t'as fait quoi dans l'armée?
4: Bah, une école de l'armée de l'air. Justement.
0: T'as appris à piloter?
4: Ben non, alors.
2: Deux jours.
4: Y a pas eu le temps de monter en hélicoptère, mais.
1: Bah, t'as même pas vu un hélico.
0: Il voulait être pilote d'hélico, j'en ai même pas vu un.
1: C'est mignon.
0: Oh, ouais, tu sais que j'ai 35 heures moi de formation en hélicoptère.
1: Ah ouais?
0: Ouais.
4: Comme Drucker?
0: Comment?
4: Comme Drucker.
0: Comme Michel. Ouais, ouais, ouais.
6: Et ça te permet de quoi, 35 heures?
0: Rien, tu sais piloter, machin, mais je suis pas allé au bout.
1: Tu le mets dans ton CV?
0: Non, ça sert pas à grand chose, mais ça et l'avion, voilà. Mais
4: tu préfères l'avion ou l'hélicoptère?
0: L'hélicoptère, c'est extraordinaire.
4: Ouais, ouais.
6: C'est un truc. C'est plus dur?
0: C'est pas plus dur, c'est plus. Si, c'est plus dur.
1: Fais celui du Tour de France.
0: Ah non, mais c'est noble, c'est extraordinaire. T'es comme un gamin,
1: bah,
0: quoi. Mais, voilà, bon, mais c'est cher, hein, trop cher.
6: Ah bah oui.
5: Coucou, c'est Agathe, j'ai 9 ans, et je voudrais savoir pourquoi les doigts dans le bain, ils viennent tout friper.
1: Ah, les doigts,
0: ah,
1: dans,
0: oui,
1: le
0: c'est vrai. Doigts dans le bain, ils viennent tout friper, mais t'as raison.
6: C'est à cause, parce que c'est ta maman qui met de l'acide chlorhydrique mais dedans.
0: C'est peut-être parce que...
6: Pour se débarrasser de toi petit à petit.
0: Alors, on a l'explication, Stouff, tu l'as pas? J'avais l'explication.
4: C'est pas parce que, justement, pour que nos doigts grippent mieux des parois, etc., pour qu'on s'adapte...
1: À cause d'une réaction du système nerveux qui entraîne la contraction des vaisseaux sanguins.
6: Ah, ça n'a rien à voir.
4: Voilà, c'est ce que
0: parce que toi, tu penses que d'un seul coup, tu deviens une grenouille.
6: Si tu restes trop longtemps, tu te transformes en dauphin.
0: Tu penses que tu laisses ta fille 5 minutes de plus, c'est un batracien, quoi. C'est...

0: Bienvenue sur Europe 2, merci de nous avoir choisi, merci d'être là. Dans un instant, nous serons de retour. Alors, journée du sourire, on l'a raté, c'était hier.
1: Nous aurons
0: Jean-Marc, la marionnette de Jeff Panaclock dans un instant après les news. Salut. News et météo avec Cédric Lecor. Salut Cédric.
2: Salut Coé, bonjour à tous. Le temps sera agité autour de la Méditerranée où 4 départements sont encore en vigilance orange pour les orages, les risques d'inondation et des crues. Il est tombé cette nuit l'équivalent d'un mois de pluie localement dans l'Hérault. Il n'y a pas de transport scolaire aujourd'hui dans le Gard. Météo plus complète à la fin de ce flash. Encore des perturbations, des cours partiellement suspendus ce mercredi dans plus de 500 lycées. Certains sont totalement fermés. Les organisations lycéennes et étudiantes ont appelé à poursuivre le mouvement de mobilisation pour obtenir davantage de moyens pour l'éducation nationale. Après une journée déjà très suivie, entre 266 000 et 450 000 manifestants dans des cortèges désormais garnis aussi par des parents, des professeurs, des citoyens mobilisés aux côtés des jeunes. Le Premier ministre va prendre la parole ce soir depuis Matignon pour une allocution télévisée durant laquelle il sera question des lycées, bien sûr, mais aussi de la flambée des carburants, de la crise agricole et de la dette. Dans le même temps, face aux accusations d'usage disproportionné des forces de l'ordre, l'utilisation des grenades assourdissantes est suspendue. En tout, 18 enquêtes de l'IGPN ont été ouvertes depuis le début du mouvement. Jean-Noël Barrot est en Israël. Le ministre des Affaires étrangères participe aux commémorations de l'attaque sanglante du Hamas du 7 octobre 2023. Une minute de silence a déjà été observée ce matin sur des sites des massacres. Le ministre doit notamment rencontrer des familles de victimes françaises. La peste est-elle vraiment de retour? Les États-Unis et l'OMS ont demandé que la Russie fasse preuve de transparence après la mort d'une laborantine qui étudiait la maladie en Sibérie. Donald Trump a affirmé qu'il devait s'entretenir avec son homologue russe au téléphone sur ce sujet. Ces dernières années, des cas de peste ont été observés dans plusieurs pays d'Afrique notamment, mais avec des foyers très limités. En football, une page se tourne en Argentine. Lionel Messi a joué cette nuit son tout dernier match avec l'équipe nationale après avoir porté pendant plus de 20 ans le maillot de l'Albi Celeste. Le champion du monde 2022 a marqué un dernier pénalty face au Bénin devant quelques 80 000 supporters au Monumental de Buenos Aires où les ovations se sont enchaînées toute la soirée. Mercredi, aujourd'hui, parmi les nouveautés au cinéma, le film très familial de la semaine, Du Cobu et le fantôme de Saint-Potache, cette fois ambiance Halloween. Dans ce film, le professeur Latouche et Mademoiselle Rateau emménagent dans une maison hantée par le fantôme d'Anatole, présenté comme le plus grand cancre de l'histoire de Saint-Potache avec Elie Semoun devant et derrière la caméra. Puis parmi les autres sorties, nouveautés, les sorties du jour au cinéma, à voir Ni vu ni connu avec Isabelle Huppert et Sandrine Kiberlin, cette fois dans les coulisses du cinéma.
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4: Ah bah ça y est, le ciel a retourné sa veste. Les averses sont arrivées en Touraine. Transition un peu brutale avec les conditions estivales qui régnaient hier.

0: Sondage tout à l'heure, qui sera mon petit Corentin?
1: Les Français et les livraisons.
0: Ah, est-ce que ça va gueuler? Est-ce que les livreurs vont en prendre ou finalement, ça va être plutôt sympa. Qu'est-ce qu'il y a?
2: Rien à voir, j'ai une question sur Twitch. On nous demande pourquoi on n'a jamais la standardiste ou le monsieur derrière la caméra sur les ni oui ni non du jeu.
0: Ah, mais t'as raison.
3: Ah, l'après-midi.
0: T'as raison, je vais faire jouer Théo, qui pourra jouer avec nous. Tiens, ouais. T'as raison. Je pourrais faire jouer Mel, mais j'ai peur que ça soit vite...
2: Pourquoi?
0: Oui.
2: Hein? Pourquoi tu testes pas?
0: Parce que Mel.
2: Non, elle va pas dire oui tout de suite, je suis sûr qu'elle dira pas oui.
1: Ouais, on verra très forte.
0: C'est quoi? On le testera.
2: Je suis sûr qu'elle est très très forte.
0: Eh ben, oui. On va le tester. Bah, restez avec nous, on le testera. Le ni oui ni non pour gagner de l'argent cet après-midi, puisqu'on est là aussi entre 15h30 et 18h. Si vous voulez jouer avec nous, vous envoyez COE, CAUET, vous battez quelqu'un de l'équipe, vous gagnez 100€, vous faites plus d'une minute, c'est 200€, c'est facile à prendre. Hein, si vous êtes entraîné, vous envoyez COE par SMS au 7 12 13. Hier, c'était la journée mondiale du sourire. Ouais. Qui de mieux que Jean-Marc, hein, la marionnette de
1: oui.
0: Jeff Panaclock.
1: On va en parler. Salut Jean-Marc!
4: Salut, trop nuque!
1: Salut!
4: Ah ouais, ils sont contents du vendredi, ah ouais, ils sont contents!
1: C'est ça, en plus, il y a eu la journée mondiale du sourire hier, ça s'y prête là?
4: Ouais! Bon, après, ça a rien de sourire comme un débile non plus, hein!
1: Ah si, c'est bien ça!
4: Vous n'êtes pas obligé de rester à sourire forcé comme une mise qui défile,
1: ah,
4: là,
1: si
4: qui sort tout juste d'une gastro, là!
1: Ouais, vous souriez tout le temps, Jean-Marc aussi!
4: Contente, t'as un sourire de. Ah ouais, bah c'est normal, j'ai un bras dans le huc! Ouais, je souris comme un con, là, c'est pour pas montrer que j'ai mal.
1: Ouais, ouais. C'est vrai, on avait oublié qu'il y avait un bras.
4: Ouais, bah pas moi, j'ai pas oublié.
1: Bon, sinon, vous connaissez des gens qui sourient tout le temps?
4: Ah ouais, les nains.
1: Les nains?
4: Les nains.
1: Pourquoi?
4: Je trouve qu'ils sourient beaucoup, ils sont mignons.

0: C'est ce que vous aurez d'ici quelques minutes. On écoutera Rihanna dans un instant. Il y aura tout à l'heure la compile de l'après-manif, alors qu'il y a encore aujourd'hui des blocages.
1: C'est surtout demain, jeudi, c'est demain, c'est ça, ouais, c'est demain. Là, aujourd'hui, c'est repos, je crois.
0: Ouais, puis vendredi, oui,
1: parce que c'est mercredi, 16h, 18h, ouais, mercredi,
0: c'est,
1: repos.
0: C'est mercredi après-midi, puis après, ce sera vendredi.
2: Il y a une grosse journée, c'est ça, mi-octobre, non?
3: Pas
2: ça, une
3: oui, grosse journée. Oui, c'est pas le 17 octobre.
1: Ouais, 17 octobre, ce sera la grosse journée.
0: D'accord. Bon, bah écoutez, on suivra ça de très très près. En attendant, une info qui vient d'arriver, ça, c'est bon à savoir, ça.

0: que vous connaissez.
1: Le Wipe Master AI3000TM.
2: Ouais, c'est un combat de robot, ça.
1: Non. C'est une entreprise américaine qui vient d'inventer une toilette intelligente à 2100 $. Wow. Qui utilise l'intelligence artificielle, la robotique de précision et ce que l'entreprise décrit comme une technologie avancée de cartographie arrière pour essuyer ses fesses après avoir fait popo.
3: C'est-à-dire là.
1: Les toilettes auraient créé un scan 3D des utilisateurs et notamment des fesses des utilisateurs avant de déployer un petit bras robotisé équipé d'un rouleau de papier toilette frais.
0: Mais non !
1: Selon les ingénieurs, l'IA analyse, écoutez bien, plus de 14 000 scénarios d'essuyage par seconde pour déterminer la combinaison optimale de l'angle, de la pression et du nombre de carrés à utiliser.
3: Que ce soit bien au point le truc.
1: L'IA, elle regarde, elle fait « Ouais, c'est quoi ce bordel ? Tu me mets un 6 feuilles, Michel. » Et là, clac, clac, clac, clac, clac, clac, t'as 6 feuilles qui arrivent et c'est toi, tu t'occupes plus de rien, tu continues d'être sur ton téléphone.
3: T'as un bras qui vient te...
1: T'as un petit bras qui...
4: bizarre quand même.
5: Flippant quand même.
1: Tu nettoies s'il doit pas y aller trop fort ou pas.
3: Ouais, c'est ça. Faut bien calculer, parce que t'es pas à l'abri de prendre une olive.
1: J'ai une question.
5: Ouais.
3: Oui.
1: Si tu rentres de soirée, t'es malade.
3: Mais
5: oui.
1: Tu vomis.
3: Oui.
1: La tête en avant.
3: Ouais.
5: Ah oui.
1: Elle te démaquille ou elle te brosse la dent, la petite main. Non.
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1: Non mais je lâche la question. À tout de suite, c'est Europe 2.
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0: C'est un truc, je crois que c'est un truc sexuel, hein, il me semble.
1: Bah, oui, non, mais
0: c'est un truc alors, qui te...
1: D'accord, donc je repose ma question. Pourquoi on vend un truc sexuel à la caisse à côté des nuts et des Kinder Bueno?
2: C'est fou que ça se soit démocratisé parce que moi, quand j'étais plus jeune, tu pouvais pas en trouver comme ça.
1: Mais vous savez que moi, j'ai
2: allé dans des endroits spécialisés.
1: Mais j'ai halluciné, je l'ai vu la dernière fois à la caisse. J'ai regardé à trois fois pour voir si c'était vraiment ça.
2: Une boîte de chewing-gum, un bout de popper.
1: Mais oui, bien sûr, pas plus compliqué que ça. Donc je trouve que pour un truc que les gamins peuvent respirer pour se faire des soirées à la con, je trouve que ça ne devrait pas se vendre là.
3: C'est vendu en bureau de tabac en France car sa commercialisation est légale depuis une décision du Conseil d'État de 2013. Les buralistes disposent d'un réseau étendu pour répondre à une forte demande.
1: C'est légal.
2: C'est pire, c'est qu'ils l'ont légalisé.
3: Ils l'ont légalisé en 2013. Hein.
1: Bah, les mecs au Sénat, ils ont dit donc, messieurs, nous allons. Attendez deux secondes. Donc, pardon. Chaud ma tête.
4: Et après, les mecs, tu sais quoi, on va taxer le coca.
1: Ah, d'accord. C'est donc ça la rougeur de Gérard Larcher, alors.
5: C'est ça.
1: D'accord, bah, je viens de comprendre. 9h53. Bah, non, mais j'hallucine un petit peu. Sondage qui vient de sortir aujourd'hui sur les Français et les livreurs. Est-ce qu'on est en guerre avec nos livreurs ou pas? Eh bien,
3: ça dépend lesquels.
1: On apprend déjà que 90% des Français reçoivent des colis, se déclarent satisfaits de leur expérience de livraison. Ce qui est honnêtement mon cas, j'ai aucun problème, moi.
0: Bah, t'as dit l'inverse, il y a une demi-heure.
1: J'ai ça eu dépend un lesquels. Souci. Je me suis fait livrer, comme tout le monde, des tas de choses et un souci avec un demeuré qui m'a mis, oui, j'ai livré alors qu'il me l'a mis à 15 bornes. Mais voilà, c'est comme tout. Tous les restes sont très sympas. Ils te passent un coup de fil avant et tout. 62% des destinataires ont pourtant rencontré au moins un petit problème de livraison. Voilà. Une personne sur deux a des livraisons qui sont effectuées directement à domicile. Tout va bien. 92% des Français ont déjà rencontré un problème avec la livraison à domicile.
3: Ouais. Bon.
1: 41% ont déjà attendu un colis toute la journée avant de recevoir la notification. Bon, bah, vous étiez absent, livraison impossible.
4: Ça me fout.
1: Alors que les gens étaient chez eux et ont pris leur journée. 27% des Français déclarent avoir déjà couru jusqu'à leur fenêtre en slip pour vérifier si le livreur était vraiment là. Et 12% des Français, enfin, affirment avoir déjà reçu leur colis avant même de l'avoir commandé. Et ça, c'est fort.
3: Ça, c'est fort.
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0: peine de mort. Et puis côté sport, la suite à Bakou des championnats du monde de judo. Les Français ne brillent toujours pas après Shirin Boukli. C'est Dayan Boulem-Tafès qui a remporté hier une médaille de bronze dans la catégorie des moins de 73 kilos. Les tricolores visent 4 médailles d'or.
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0: Grande prudence donc autour de la Méditerranée où 4 départements sont en vigilance orange. L'Hérault pour des risques de crue après les fortes pluies de la nuit dernière. Le Gard, les Bouches-du-Rhône et le Var sont eux en vigilance pour les orages et les risques d'inondations. Un temps gris et pluvieux aussi sur le reste du pays avec localement des averses orageuses et des températures en forte baisse. Maxi de 19 degrés cet après-midi à Alençon, 22 à Nice et Angoulême, 24 à Verdun et Clermont-Ferrand.

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2: Alors, dans les infos aujourd'hui, il y a quand même des choses hallucinantes. Pour changer un petit peu de sujet, parce que bon, les manifs, les blocus, les trucs, d'accord, bon, ça va reprendre demain, ok. Question que je me pose, reste-t-il des poubelles à brûler? Il y a quand même une jeune femme aux États-Unis, c'est assez hallucinant, qui est condamnée à mort, qui a survécu à 2 injections létales.
3: Oh là là!
4: Mais donc, c'est que c'est mal dosé?
3: L'horreur!
5: Oui, il y a un problème dans le dosage.
3: Ouais, ou alors c'est qu'elle est très très forte.
5: Je pense que les mecs ont fait une.
4: La première fois déjà, pose-toi la question.
5: Non, mais je pense que les mecs. Ah oui, mais
6: si, il y a deux fois, ils ont le droit de faire deux fois justement.
4: Ah bon
5: aux États-Unis. Je pense qu'ils ont fait un briefing. Ils se sont dit, les gars, qui c'est qui a merdé dans le dosage? Qui c'est qui confond millilitres et centilitres?
3: Et il nous reste du Domestos ou.
2: Non, mais. Alors déjà, moi je trouve ça, j'en ris, mais je trouve ça absolument abominable qu'en 2026, un pays qui veuille donner des leçons au monde, qui s'appelle les États-Unis, qui critiquent des pays qui sont des pays qui

0: t'as le droit de t'acheter des trucs au supermarché si tu peux plus bouffer à la fin du mois.
1: Bah, c'est ce qu'il dit, c'est ce qu'ils sont en train de faire.
2: Si, tu peux vraiment acheter ce que tu veux, pas d'alcool. Par contre, il y a le problème des restaurateurs qui, à la base,
0: oui, c'est ce que je
2: du
0: dis.
2: Coup, on va plus aller les voir, on va plus aller acheter au resto, c'est ça le problème.
1: C'est les restaurateurs qui gueulent.
0: Bah, ils gueulent, c'est pas vraiment ça non plus, parce que t'as le droit d'aller à la boulangerie et on te dit que t'aurais le droit d'acheter.
1: Oui, mais
2: du coup, les gens ont plus tendance à aller dans les grandes surfaces plutôt que d'aller au restaurant. Voilà.
0: C'est une histoire de prix, hein.
3: Bah oui.
0: Ah pardon,
3: oui.
0: Mais ton ticket restaurant, et combien le ticket resto?
4: Mais c'est ça, c'est 10 balles, 9 balles.
0: Ouais. Tu connais beaucoup de restos, toi, où tu manges à 9 balles?

0: Stouff.
1: C'est qui vous voulez remercier publiquement?
0: Oh, c'est bien.
1: Pourquoi?
0: Oh, c'est bien. Voilà. Qui vous avez envie de remercier? Donnez du bonheur dans ce monde un peu perturbé, qui va mal et qui va pas en s'arrangeant. Faites-vous plaisir. 06 33 11 32 11. Et à la fin de l'heure, 10h10, touchez votre nez. Avant 11h, je vous envoie en vacances grâce à
1: Vacanceol.
0: Vous partirez en famille. Vous n'aurez plus rien à payer. Vous aurez cette nuit et vous serez heureux. Tiens, j'ai ce matin les nouvelles musiques de la compile, puisque hier il y avait la compile des manifs.
2: Oui, oui.
0: Nous avons donc décidé aujourd'hui de faire la compile du lendemain de manif pour faire les bilans. D'abord, la chanson des poubelles. C'est vrai que c'est chaud, hein. La chanson des abribus.
2: Cassé.
0: Eh ouais.
2: J'ai rien demandé.
0: Mais non. Il y a la chanson de la balle du flashball.
3: Est-ce que tu m'entends? Eh oh! Est-ce que tu me sens?
0: Ah bah ouais,
2: ah oui.
3: Couche-toi, je suis là. Eh oh! Oh, oh, oh, oh, oh, oh.
0: La chanson des jeunes casseurs, vous avez vu, qui ont fait des vidéos là pour leurs parents chez Footlocker.
4: Je ne m'enfuis pas, je veux.
0: Ah oui, ben je vois bien, mais.
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2: L'avion 42.
0: Non, mais c'est pas bien.
4: Sans fumer. Sans alcool.
0: Et du 44
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0: aussi.
4: Je vole.
0: La chanson de la bibliothèque pour les casseurs.

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2: Salut tout le monde, bonjour. Toc toc, on fera pas mal. Allez, on vous l'a remis dans la tête,
3: c'est
2: celui-là.
3: C'est
2: qui est là?
3: C'est qui est là?
2: C'est la Saint Serge aujourd'hui. Bonne Serge, oui c'est ça, oui.
4: Oui, c'est ça.
2: Bonne fête à tous les Serges. Alors Serge, Saint Serge, il est pas très connu hein, de par rapport. Ouais. Alors Saint Serge et Bacchus, présentés comme des militaires romains. Mort, martyr, hein, évidemment.
1: Bah, Bacchus, c'est le dieu des patrons des vignerons.
2: Oui, au début du 4e siècle, leur culte s'est développé dans l'Orient chrétien. Serge est associé à Rezafa, en Syrie, où un lieu important de pèlerinage lui aurait été consacré à Saint-Serge, dis donc. On n'était pas bien... Appelez-moi des Serges, tiens. Allez, on y va, on va leur souhaiter bonne fête. C'est parti. C'est aujourd'hui le 7 octobre.
5: Mais c'est pareil, Serge, tu l'appelles pas, tu cries directement.
1: Serge, Serge, oui.
4: Serge.
1: Un Serge. Pourquoi tu dis tout le temps un Serge?
2: Serge, avec Michel. Ouais, Serge.
3: Et putain, allô, Serge.
2: Un Serge. Pourquoi il arrête pas de dire un Serge? Alors, ça va. Et eh ben alors, c'est quand vous voulez.
5: Ça sonne même pas.
2: Ça, sonne pas. Ça ne sonne même pas. Donc, j'appelle. Voilà, ça sonne. Ça y est, c'est parti.
3: Serge. Serge.
2: Attention, le téléphone sonne.

0: Serge décrochera-t-il le téléphone? Le suspense est terrible. Serge est peut-être chez lui. Serge est peut-être en train de se dire, tiens, le téléphone sonne, j'ai pas envie de répondre. On va peut-être en prendre un autre, non? Voilà, parce que finalement, si ça sonne pendant une heure, nous appelons un autre Serge. Serge. Dis donc, c'est bien compliqué pour avoir un Serge pour lui souhaiter bonne fête. Allô?
1: Oui.
0: Bonjour madame. C'est madame? Monsieur?
1: Non, c'est monsieur.
0: Ah pardon monsieur, j'avais pas entendu. C'est Serge?
1: Oui.
0: Bonne fête Serge.
1: Oui, merci.
0: C'est aujourd'hui. Eh ouais, c'est aujourd'hui, on est en direct. Là, c'est Europe 2, là. On est en direct à la radio. On voulait vous faire une bise et vous souhaiter bonne fête, Serge.
1: Oui,

0: Je connais Europe 1 un peu, mais pas beaucoup.
1: À côté, il y a Europe 2, c'est la même maison, c'est de l'amusement, c'est du. Voilà, je suis avec toute l'équipe, dites bonne fête à Serge.
2: Bonne fête Serge!
0: Oui, là, il y a un souci, je ne vois pas qui ça peut être, non.
1: C'est Europe 2, c'est Europe 2, mais c'est la radio. C'est la radio. Voilà, là, la France entière vous entend, Serge. Alors, il y a un souci, vous ne savez pas qui c'est, mais c'est la radio.
0: Oui, mais dites-moi qui c'est que vous êtes, la radio, vous avez un nom, ou un prénom.
1: Ah, pardon, moi je m'appelle Sébastien, je m'appelle Coé, on est sur.

0: fallait une rime, fallait une rime. Bonne fête, Serge.
1: Merci beaucoup, c'est sympa.
0: Gros bisous. À bientôt.
1: Bisous.
0: Génial, Serge.
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0: Allez, et au début, on était.
3: Ah,
0: oh, maintenant, c'est un copain. Ouais. Allez, on revient tout de suite.
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0: Franck. Bonjour à tous. Dans un instant, nous reviendrons sur la peste en Russie. Faut-il avoir peur de cette peste pulmonaire? Alors attention, aujourd'hui, une personne est décédée.
1: Oui.
0: Une personne.
1: Une laborantine.
0: La jeune fille du laboratoire.
2: Il n'y en a pas eu plusieurs?
0: Non.
2: Qu'il y avait...
0: Non, pour l'instant, il y en a une, je crois.
1: De 28 ans, ouais.
0: Voilà, c'est une jeune fille.
2: Celle qui a fait tomber la fiole.
0: Voilà, oui, enfin, on va dire ça comme ça, ouais. Mais on n'est pas dans le. Donc, on en parlera dans un instant. Vladimir Poutine viendra nous dire lui-même, en personne, s'il faut s'inquiéter ou pas. Le dossier des auditeurs, ma petite souffle, était.
3: C'était qui vous voulez remercier publiquement?
0: Ah, très bien, ça.
3: Parce qu'on me disait la gratitude, c'est bien.
0: C'est important de faire du bien et de.
2: La
0: dire
2: gratitude,
0: de...
2: c'est maman, moi, j'ai.
0: La gratitude.
3: Oui, la gratitude.
2: Ouais,
3: la gratitude.
2: C'est de manger pas équilibré, quoi.
0: Ah, ouais, d'accord. Okay. Ouais, donc, dans un instant, si vous voulez faire pleurer, oui, laissez-le. Et puis, on aura le bac à coco. Je vous enverrai faire un tour avec Vacances et Hall dans le club vacances de votre choix, à la mer ou à la montagne. C'est vous qui choisissez. 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Vous l'envoyez au 7-12-13. Et tout à l'heure, les vacances en famille, ce sera grâce à Europe 2, 10h28. J'ai une info qui vient d'arriver, et non, encore une fois, et non.

0: pas là.
1: Un adolescent colombien de Bogota.
2: Ouais.
1: C'est inséré. Une pile LR20.
3: Ah ouais, c'est pas la plus petite. Hein.
0: Ah, c'est lesquelles, ça?
3: C'est les moyennes. C'est les. Ah, elles sont comme ça quand même.
1: Bon, dans, ça va. Dans les fesses.
2: Ouais, quand même. Hein.
4: Oh, là, là.
1: Parce qu'il pensait que ça lui donnerait plus d'énergie. Évidemment, ce que j'ai besoin de vous dire, que ça n'a pas marché.
3: Ça dépend si dans,
1: non,
3: dans le fond, on a un petit
1: Piette,
3: ressort et une lamelle de l'autre côté.
1: Non, Piette, il n'y a pas de ça dépend. Il a dû être hospitalisé après de grosses douleurs au bas-ventre 2 jours plus tard. Bah oui, parce que la pile, elle est remontée.
5: Évidemment. C'est les grosses en plus.
1: Ouais. L'effet suppositoire. Il a fini par l'évacuer sans passer par la case opération chirurgicale. Wow. Et je peux vous dire qu'il a eu beaucoup de chance.
3: Ah oui.
1: Bon, c'est-à-dire que maintenant, le problème, c'est que le monde entier sait ce qu'il a fait.
3: Eh oui.
1: Alors, il a eu quelques séquelles. On l'a retrouvé en train de jouer des cymbales dans la forêt. Voilà, prenez pour le lapin du Racel. Maintenant, c'est d'Uranus. Mais voilà. Donc, non, on ne met pas là.

0: campagne. Allez même regarder les clubs qui vous plaisent sur vacancesroll.com et envoyez votre SMS en envoyant Koé au 7-12-13. Oui, Stouff.
1: Je connais pas, mon nom, si on peut faire des battles d'aura.
2: Ah bah si, le battle d'aura. Six Seven.
0: Ah pitié.
3: Avec Babouche.
1: Ah mais mon fils il me fait ça, je comprenais pas.
2: Ah bah voilà,
1: il me fait le
2: bah
1: truc
2: oui,
1: là.
2: Bah oui, c'est battle d'aura ça, ouais.
0: Les amis, j'ai vu.
1: Je ne comprenais pas.
4: On en rira dans une dizaine d'années de ça.
2: Oui, quand ils paieront pas nos retraites.
0: J'ai vu des proviseurs faire des battle d'aura.
4: Ah ouais.
3: Un gendarme aussi. À Lille, il y a un gendarme.
1: Mais en fait, on invente ce qu'on veut. C'est on invente ce qu'on veut, en fait.
4: Il y a des pas qui sont déjà plus ou moins élaborés, tu vois.
1: Ça prend, d'accord.
4: Il y a des attaques. T'as des attaques.
1: Ah, oh, vas-y, on
4: après,
1: en fait
4: tu peux
1: une.
4: Te les faire, quoi. Non, on va appuyer alors nous.
3: Mais, ça va être,
1: mais on invente.
3: Ça va devenir des Pokémon, là, salut.
0: Non, ça deviendra une épreuve du bac. pour avoir des points supplémentaires, t'auras une battle
3: une option,
0: d'aura.
3: Option aura.
0: Bon, la peste pulmonaire est particulièrement dangereuse à cause de son mode de transmission et elle serait donc elle viendrait de la Russie.
3: Ouais. De retour en Russie.
0: Ah oui, son taux de mortalité, si elle n'est pas traitée par antibiotiques, bon, c'est 100%.
4: C'est ça, 48 heures.
0: C'est vite plié l'histoire. Le temps que vous disiez, tiens, j'ai l'impression que j'ai le nez bouché, bam, c'est fini.
4: C'est ça.
0: Ah, on a qui pour en parler?
3: On a Vladimir Poutine. Hein.
4: Ah, ça, c'est bien, ça.
3: Avec nous. Bonjour.
4: Principal intéressé.
5: Bonjour. Bonjour, France.
3: Ouais. Bonjour.
4: Bonjour.
5: Comment on va?
3: Bah, nous, ça va.
5: Pardon, je fais pas bisous.
3: Pourquoi?
5: J'ai un petit virus qui circule dans le pays.
4: Ouais.
5: Mais rien de grave.
3: Ah, rien de grave, c'est quand même la peste, monsieur Poutine.
5: Oui. Oui, ah oui, peste, oui, oui, non, mais là, moi, non, je parlais ripette.
3: Ah, vous avez la ripette?
5: J'ai ripette.
3: Ah ouais, ouais.
5: Je bombarde pas que Ukraine en ce moment, vous voyez, je bombarde aussi Jacob de la Font, comme vous dites, chez vous.
3: Vous êtes humain aussi, hein, ouais. Ouais, bon, pas besoin de détails, du coup, la peste, il faut que le monde entier s'en inquiète, là, ou...
5: Non, pas la peste, c'est réglé, peste.
3: Ah bon?
5: J'ai tué, peste.
3: Ah bon? Ah oui.

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2: Salut à tous, merci de nous avoir choisis. C'est Europe 2 tous les jours, 10h42. Il n'est pas tous les jours 10h42, mais on est Europe 2, nous sommes là tous les jours, virgule, 10h42, deux points. C'est le moment d'avoir nos auditeurs aujourd'hui. À qui vous avez envie de dire merci? Qui vous avez envie de remercier? Prenons par exemple mon David. Ça va, David?
3: Ça va et vous?
2: Ça va, David, on se prend un petit peu de bonheur dans ce monde de bruit, David. On a envie de distribuer du bonheur, de la rigolade et du sourire. David, t'habites où?
3: J'habite à Haguenau.
2: Raconte-moi un petit peu alors, à qui tu veux dire merci?

0: compagnie qui fumait des trucs, bon.
1: Ah,
0: aïe. Voilà, et il fumait sous la table.
2: Ah ouais, la Patagonie.
0: Et donc, on lui disait, écoute, Florent, faut vraiment pas que
2: t'arrêtes. Parce que la fumée qui sort.
0: La fumée sortait. Et enfin, on lui disait, faut que t'arrêtes parce qu'on est filmé quand même. Donc, il y a un moment vraiment, faut que tu. Du genre, on s'en fout, il n'y a rien de mauvais, c'est que des bonnes herbes.
2: Il n'y a pas de tabac, il disait. Mais, y a pas de tabac.
0: Et les invités qui étaient à côté de lui, commençaient à changer de couleur.
1: Bah oui, forcément.
0: Il y avait comment elle s'appelait, celle qui faisait.
3: Non,
2: Marie Pervenche.
3: Marie Pervenche.
2: C'est une autre histoire, ça.
0: Ouais, mais enfin, bon.
2: Ça s'était passé en coulisses, elle était revenue l'autre.
0: Elle se mettait des PV à elle-même. Mais en tout cas, merci pour ta fidélité, mon David. Merci, c'est gentil. Mais puis c'est grâce à vous qu'on continue.
4: Merci à vous.
0: Je t'embrasse fort, mon ami. Salut, David.
4: Bisous, salut.
0: À bientôt, belle journée à toi. Va doucement quand même sur l'autoroute parce qu'il y a des gens qui sont derrière. C'est pas pour se prendre un accident. Maureen, bonjour Maureen.
5: Oui, bonjour.
0: Bienvenue sur Europe de le remercie. Qui est aujourd'hui, Marine ? Maureen, pardon.
5: Alors moi, je vais remercier mon mari.
0: Très bien, ça.
5: Parce qu'il m'a fait une cuisine merveilleuse et c'était exactement la cuisine que je voulais. Il n'est pas du tout du métier, il est chauffeur routier.
0: Ah,
5: et donc, il part toute la semaine sur la route et tous les week-ends, il était sur la, sur la cuisine, sur les travaux de la maison. Enfin, voilà.
0: Bon, je cuis le poulet dans le lave-vaisselle.
2: Oui, la plaque de cuisson, elle est au plafond à la place de l'autre, mais bon.
0: J'ai tué le chien en ouvrant le placard, mais sinon ça va.
1: Le frigo est à l'horizontale, mais tout va bien.
0: Qu'est-ce qui t'a fait comme cuisine de rêve? T'avais demandé quoi, par exemple? Parce que les femmes, elles ont toujours des exigences sur des.
5: Eh ben non, honnêtement, vu l'état de ma cuisine actuelle, parce qu'on est en procédure pour vice caché, j'ai eu des effondrements dans ma cuisine.
0: Ah, ma pauvre.
5: C'était très très compliqué. Et honnêtement, je voulais quelque chose de simple. Donc la petite cuisine blanche d'IKEA, on a refait ressortir les murs en pierre que j'ai moi-même refait les joints de pierre. Et il m'a posé un plan de travail.

0: France parce que sans elle, je ne serais pas là aujourd'hui.
1: Allez, bien sûr, vas-y.
2: Vas-y.
1: Vas-y.
2: Dis son nom. Ah,
0: et donc, alors, son nom, c'est Madame Staub.
1: Et alors, mais alors, mais donc quoi ? Ça veut dire qu'elle a cru en toi quand tout le monde disait que t'étais nul, machin. Elle t'a dit non, tu vas être super et tu vas y arriver.
3: Bon, j'ai pas eu mon bac, mais.
1: Mais vous savez qu'il y a plein de profs comme ça. Hein. Souvent, on met les profs dans le même. Mais il y a des fois des profs qui. Il suffit que vous rencontriez. Il y a des profs qui peuvent vous dégoûter de certains cours parce qu'ils vous aident pas. Et vous avez des profs qui vont vous filer un petit coup de main à certains moments et qui vont vous redonner goût et qui croient en vous et ça change tout. Et il y en a beaucoup qui sont comme ça. Je te fais une bise, mon ami. Salut Valentin. Embrasse Madame Staub. À bientôt.
0: Eh ben, à bientôt. Merci à toute l'équipe.
1: Salut mon Valentin, bisous. Vous restez là dans un instant
4: sur Europe 2.
1: Je vous emmène en vacances avec Vacancéole. À tout de suite.
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0: hygiénique, pas de bain, idiot.
1: Ah, pardon.
0: À part voler une serviette de bain dans un sac à main.
2: Serviette de plage.
0: Et enfin. Et enfin, un mot ancien.
3: Sale perlipopette.
2: Sale perlipopette.
0: Allez, je vous le mets.
3: J'ai gagné.
0: Les filles, vous aviez quoi? Vous êtes venus pour un mot, quoi. Ça valait bien le coup de vous déplacer.
4: C'était
0: dur. Bon, alors on est à combien?
4: Bah, c'est Pietre.
3: Non!
4: Mais
0: t'es
3: malade,
0: bah,
4: si c'est
0: pas. Attendez, on va récapituler. Récapitulez-moi vos mots.
3: J'ai que un faux.
0: Récapitulez-moi vos mots.
3: Ustensile de cuisine, saladier.
0: C'est bon, c'est toi qui as le point.
2: C'était la fourfette?
0: Non.
2: Fourfette, non.
3: Après
2: non.
3: Marc de Luxandro.
0: Oui.
4: Non, mais tu as dit que tu n'avais pas marqué.
3: J'ai écrit à la fin, j'ai dit Sandro.
0: Allez.
2: Sandro.
3: C'est le prénom de mon fils.
2: Ouais.
3: Quelque chose de mousse, slip, tu me l'as validé.
2: Soupe.
3: Dans un sac à main, j'ai mis soupe, donc ça, tu peux me l'enlever.
2: Non, sucette,
0: oui.
3: Sale perlipopette.
2: Sale perlipopette.
0: Égalité.
2: Ah,
0: bah, vous me trouvez quelque chose qui se met dans un sac à main.
3: Ah.
0: Vous me le dites, vous ne l'écrivez pas. Sac à main, lettre F.
2: Non, un foulard.
0: Oh, ouais, un foulard. Amélie, grâce au foulard de Pietre, tu pars en vacances avec Vacances et Hall. 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Voilà.
5: C'est super. Merci beaucoup.
0: T'embrasse. Bonne journée. T'es contente, Amélie?
5: Ah, on est heureux là, vraiment.
0: Ah, bah je t'embrasse fort.
5: Romy qui saute à côté. Dis bonjour à Koé.
0: Salut mon grand. Allez, bisous les amis. Je suis content pour vous. Oui.
3: Et les filles, elles avaient quoi?
0: Ah, c'est pas rien. Sont venus et un centre de porte dira rien de tout. Rendez-vous 15h sur Europe 1, il y en aura pour tout le monde et 15h.

0: Europe 2, bonjour, c'est Julien Frutet, bienvenue, il est 11h09. Alors vous sortez peut-être de réunion, vous avez la tête qui va exploser, votre patron qui vous a saoulé. Alors ok, ça peut arriver, hein, ça c'est classique, mais bon, c'est pas une raison pour faire comme cette femme qui a engagé une fanfare pour suivre son patron sur sa pause déjeuner pendant 5 jours, tous les jours. Et je vous dis ça alors que j'adore les fanfares, hein, ça peut vite m'échauffer, mais bon, le patron il a pas trop apprécié le projet. Il a appelé la police, pas drôle. Hein. Bon, Alex Warren arrive sur Europe 2, je vous le mets de côté, il arrive après Lily Wood and the Prick et Manon Lisa sur Europe 2, pop radio.
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LA. Elle parle de Los Angeles, elle vit là-bas, ville incroyable, ok. Mais elle dit dans la chanson, les personnes les plus canons, les plus badass ne sont pas forcément à Los Angeles. Je confirme, moi la personne la plus canon que j'ai vue dernièrement, elle vit dans ma rue. Voilà. Donc pas besoin d'aller à Los Angeles pour se prendre un râteau. Adela, nouveauté popper.

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0: On vient d'enchaîner la playlist Pop Warm 2 pendant 30 minutes non-stop. Bon, ça a plu à tout le monde, hein, donc on se refait ça très vite. Hein, et c'est comme ça toutes les heures de toute façon. Teddy Swim se prépare sur Warm 2. Alors, il a annoncé son prochain album pour le 22 janvier. Trop bien. Et il sera à Paris fin mars pour deux concerts exceptionnels 2027. Génial. Teddy Swim, on l'écoute avec Lost Frequencies et Manon Lisa sur Warm 2.
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Bon, ce genre de classique pop en deux, franchement, peu importe l'heure, peu importe, voilà, ça fait toujours du bien, ça fait toujours plaisir. Ça plaît à tout le monde. Valeur sûre, évidemment. Voilà, Shaggy avec It Was On Me sur Europe 2.

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Bon, on se régale avec la playlist Pop Europe 2 pendant 30 minutes non-stop. Alors on écoute Avicii juste derrière la superstar Taylor Swift, alors qu'il vient de hisser son 16e single numéro 1. C'est fou ça quand même. Et donc 4 fois cette année. Hein. La 16e fois qu'elle se retrouve numéro 1 avec une chanson, et bien avec ce morceau-là. Voici Taylor Swift. On écoute Passion Zero sur Europe 2, Pop Radio.

Entendu à la machine à café d'Europe 2 il y a un instant, marre des gens qui mettent des photos sur les applis de rencontre qui ne ressemblent pas à la réalité. C'est vrai que c'est fâcheux ça. Bah, c'est de la triche, faut pas faire ça. Et Destiny's Child arrive après Tame Impala et après Tove Lo Stromae sur Europe 2. Évidemment.

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0: 4 heures.
1: Et prends un train pour aller dans l'heure ou sans te priver de bonheur.
2: Ah bah sans te priver de bonheur.
3: J'aime pas avec une réponse. Hein.
1: Voilà. Voilà.
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1: J'adorais ce titre. J'adorais ce titre-là.
5: Ouais.
1: Moi j'aime bien Rock. Il y en avait pas un autre qui était Rock quelque chose.
5: Rock with you. Rock with you.
1: Ah, j'adore ce titre. Attention les deux, vous êtes prêts?
6: Oui.
1: Deuxième chanson.
2: Rock DJ, tu veux dire?
5: Rock DJ.
1: J'adore
5: ouais.
1: ça.
5: You.
1: Allez, on y va.
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2: Ah bah ça, c'est
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2: pour
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1: Wow.
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1: Très bien, très bien, très bien. Pour l'instant, ils sont supérieurs.
2: Je suis impressionné.
1: Jean-Jacques Goldman.
2: Ah.
6: Oh, facile.
1: Chut. Laissez-les travailler. Le temps qui

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4: Bienvenue sur Europe 2, merci de nous avoir choisi. 15h30, 18h, Coé sur Europe 2 avec tout à l'heure le Coé garde tes gosses, le grand retour. Si vous voulez que Coé garde vos enfants, ça se passe ici, chaque mercredi après-midi. Voilà, ils nous confient leurs petites bêtises. Pendant ce temps, vous avez un petit coup d'aspi à passer, une petite course à faire. Partez pas trop loin quand même, parce qu'il va pas les garder pendant 2 heures.
5: Hein. Il peut pas garder ma fille, la nuit.
4: Oui, alors ça tu lui demanderas, je te laisserai le faire toi-même.
5: Ah ouais, parce qu'elle fait pas ses nuits, je suis très fatigué.
4: Ouais, ouais. Ah tiens Tony, toi qui collectionnes beaucoup les objets un petit peu insolites,
5: oui.
4: Il y en a peut-être un que tu n'as pas dans ta collection, vous le voici.
6: Dans un magasin de Genève, beaucoup de Suisses m'ont laissé des messages. Mmh. Une artiste autrichienne permet à ses clientes un service assez spécial. Corinne, 62 ans, s'est fait mouler la choupinette.
7: Je vais me faire mouler la vulve par Vicky et Janine.
4: Ce mot
7: déjà. Je vais pouvoir avoir un objet qui sera en fait ma vulve. Et je trouvais ça assez extraordinaire.
6: Corinne, je me permets une phrase, Corinne. Vous, faites-vous mouler ce que vous voulez, mais est-ce que vous pourriez arrêter de dire le mot vulve?
8: La vulve, c'est la choupinette, c'est rigolo.
6: Non, mais dites le sexe.
5: Oui.
6: Je me suis fait.
5: Le vagin.
6: Le vagin, c'est pas beau non plus.
5: Le mignon, c'est mieux que
6: vulve. Je me suis fait mouler ma petite partie intime.
5: Ouais, oui.
6: C'est plus mignon que ma vulve. Excusez-moi, mais il y a un moment donné, c'est médical. J'ai l'impression que vous êtes chez le gynéco. Et
8: c'est même pas médical, c'est.
6: Vulve aussi, je crois.
9: Ah,
5: c'est
6: le terme. Voilà. Alors, se faire mouler la choupinette, oui.
8: Voilà.
6: L'artiste en question a expliqué aussi les raisons qui poussaient les gens à venir faire cette expérience.
10: C'est une expérience qui a beaucoup de

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0: exprès.
1: Marine, on répond du tac au tac, hein, on ne se pose pas trop de questions, d'accord?
2: Oui.
1: Allez, top, c'est parti. Marine à Aix-en-Provence, c'est ça?
2: Tout à fait.
1: Est-ce que la vie est belle à Aix-en-Provence?
2: Exactement.
1: T'es heureuse, t'es maman?
2: Heureuse.
1: Heureuse, des enfants?
2: Deux.
1: Deux, comment ils s'appellent?
2: Luciano Valentina.
1: Oh, c'est très... Je l'ai dit, d'origine italienne.
2: Mon mari.
1: D'accord, t'as bien beau... Hein?
3: Quoi?
4: Son mari.
1: Son mari, d'accord, ok, t'as bien bossé aujourd'hui?
2: J'y suis en ce moment.
1: D'accord, tu fais quoi?
2: Gestionnaire de paye.
1: Ah, ça va, c'est cool. C'est la période des payes, là, non?
2: Exactement.
1: D'accord, très bien. Donc, tu gères combien de personnes?
2: 250.
1: D'accord, Ah, bah, c'est énorme. Tu sais que si tu dépasses la minute, tu gagnes 200 euros?
2: Jamais de la vie.
1: Ça veut rien dire, ça. Ouais. Jamais de la vie. Jamais de la vie.
0: Fourchette. Non, mais
1: couteau en bois. Attendez, pause. Non, stop, j'arrête.
4: C'est très, très long.
1: Alors là, attention, Marine. Marine, nous revenons dans la règle du jeu, Marine. On ne peut pas laisser des réponses avec jamais de la vie. Et,
0: c'est une bonne technique.
1: Tu vois,
0: c'est le moment des pailles, oui.
1: Tu aimes ton travail. Quelle belle moustache. Non, Marine, il faut que ça ait un sens. Il faut que ça ait un sens. On va recommencer, Marine. Très beau rire.
4: On reprend là, on s'est arrêté.
1: Non. C'est le seuil avant l'élimination, là.
4: Évidemment. Il
1: faut que ça ait un sens.
4: C'est.
0: J'étais presque, hein, t'étais à 53 secondes.
1: C'est quoi ce rire?
0: C'est le minivan, elle remonte de l'eau du puits.
1: Ah oui. Allez, attention, autre. Allez, c'est parti. Marine, toujours à Aix-en-Provence?
2: Tout à fait.
1: Il y a la montagne Sainte-Victoire là-bas.
2: Oui.
1: Tu vas te
2: battre. Oh,
1: 5 secondes, 13. Oh,
2: elle a perdu.
1: C'est la gestionnaire de paye.
0: C'est la gestionnaire de paye.
1: J'étais obligé parce que je commençais à avoir des auditeurs qui disaient il y a trop de temps entre les réponses. Et quand j'ai dit, tu sais que payer 200 euros. Jamais de la vie. Mais pourquoi cela donc? Bisous Marine, tu rejoueras avec nous, tu nous as bien fait.
2: Avec plaisir.
1: Bien, bisous, embrasse tout le monde à Aix-en-Provence. Bisous.
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1: Ah Vito, vous avez tous fait rire aujourd'hui. C'était très très drôle. Gros score, Corentin.
0: Ah bah 10 secondes. Hein.
1: 10 secondes,
0: hein.
1: Non.
0: Non.
1: Allez, 7h32.
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0: Les amis, les enfants, aujourd'hui nous sommes mercredi, c'est la journée où tous les enfants sont à la maison, je vais garder vos enfants dans quelques minutes. Salut. Tout savoir sur l'actu avec Jérémy Desiderati sur Europe 2.
2: Salut Coé, bonjour à tous. L'automne déboule aujourd'hui sur le pays avec de la grisaille, des averses et une baisse des températures. On ouvre les parapluies juste après les infos. Certains lycéens ont pris goût au blocus et aux manifestations. Si la mobilisation est en baisse par rapport à hier, les cours sont suspendus aujourd'hui dans plus de 450 établissements. Sciences Po Paris est également le théâtre de blocage et de tensions depuis ce matin. Le Premier ministre Sébastien Lecornu prendra la parole à 18h30 ce soir pour évoquer la colère lycéenne, mais aussi d'autres sujets brûlants comme la crise des carburants. La bataille pour le budget commence et déjà une première défaite pour le gouvernement. Les députés ont rejeté aujourd'hui en commission la réforme de l'abattement fiscal de 10% dont bénéficient les retraités. Une mesure défendue par l'exécutif pour redresser les comptes publics. Ce rejet n'est pas définitif. Les débats repartiront dans l'hémicycle la semaine prochaine. La semaine des prix Nobel se poursuit. C'est aujourd'hui au tour de la chimie et un Français est à l'honneur. Aux côtés du Japonais Kenzo Sohai, Henri Kagan a été primé par l'Académie pour ses recherches en catalyse acide utilisé pour fabriquer des produits pharmaceutiques. Le prix Nobel de la paix le plus célèbre sera remis vendredi. Et puis après avoir commencé la semaine sous le soleil, le pays doit faire avec la pluie et les orages cet après-midi. Conditions très humides sur l'ensemble du territoire. Des averses violentes et des coups de tonnerre sont à surveiller dans les régions du sud. D'ailleurs, le Var est toujours en vigilance orange. Météo capricieuse accompagnée d'un mercure en chute. Comptez à peine une petite vingtaine de degrés en moyenne. Les conditions vont s'améliorer dès demain. Très bon après-midi avec Coé sur Europe 2.
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0: Bonjour! En espérant que vous passez un bon moment, mercredi après-midi, sous la pluie. Alors, c'est pour toutes les régions. Alors, pour le nord, il pleut. Région parisienne, il pleut. Au milieu, il pleut.

0: Regardez, il est en t-shirt. Mais
1: je suis un bonhomme, moi.
0: On a Tony qui est là, qui de toute façon toute l'année est en t-shirt, lui.
2: Oui. T-shirt noir.
3: Ça va, poils,
2: hier, j'avais mis un blanc, hein, t'as vu, pour toi. Et tu m'as même pas regardé.
0: Et je te regarde tout le temps.
2: Non, tu me regardes pas.
1: Et chez lui, il est tout le temps en caleçon.
2: Non, maintenant, j'ai mis une sortie de bain.
1: Ah, hier soir, il avait le baignoir de bain.
0: Et vous savez quoi,
2: Playboy, tu vois.
0: Moi, je rentre chez moi, j'ai une série Nat le sait de 2-3 jogging shorts.
1: Ouais.
0: Et donc, je mets mes petits jogging shorts.
3: Ouais.
0: Voilà, et je suis en mode détente, jogging short.
1: Ah ouais, jogging short.
2: Ouais, voilà. Ça va.
0: Pas de jogging long.
1: Mais moi, le problème avec Tony, quand il met les caleçons, c'est les caleçons, son caleçon qu'il est à porter la journée.
0: Oui, bah non.
1: Et c'est pas forcément des boxeurs.
0: Et oui, bah non.
1: Donc, des fois, quand il est dans le canapé en face,
2: il y a des
1: dommages collatéraux.
0: Ah ouais, bah,
1: dommages visuels collatéraux.
0: Il a vu sur Le Monde et Debouliche.
1: Ah,
0: et oui, bien sûr.
2: Cornet de boule.
0: Vito va bien.
1: Oui, ça va.
0: Mon petit Corentin est en forme.
4: Très en forme, je suis tombé en arrière.
0: On a entendu la cascade. Laissez-moi vous parler de la nouvelle tendance dans les mariages qui cartonne, qui s'appelle le quiet wedding.
1: Alors qu'est-ce que c'est ?
0: Quiet qui vient de silence, calme. Wedding qui vient de mariage. L'idée est de réduire fortement le nombre d'invités et donc la facture finale. Donc et de privilégier uniquement les proches afin d'éviter les grandes cérémonies et aussi de rester discret sur les réseaux sociaux. Vivons heureux, vivons cachés. Le but n'est pas de dépenser moins, mais plutôt de faire de la qualité au lieu de la quantité. Ça permet aussi de plus profiter de chacun des invités.
1: T'es en train d'essayer de nous dire qu'on ne sera pas invité au mariage, c'est ça?
0: Ah non, mais si.
3: Non, il n'y aura que vous, en fait.
0: Il y aura une cotisation.
2: Mais moi, je suis assez chaud. Moi, je suis assez d'accord avec cette mode, parce que je trouve qu'on invite des personnes souvent dans les mariages par obligation.
0: Eh ben oui. En fait, le principe est simple, c'est d'éviter de faire venir les cousins, les arrière-petits-cousins que vous n'avez pas vus depuis 5 ans, que vous vous sentez obligé d'inviter parce que vous dites c'est la famille, et au final, vous avez le tonton bourré, le cousin. En fait, vous leur servez, parce qu'ils ne savent pas où se mettre. Ils ne connaissent personne, ils ne s'amusent pas vraiment, c'est les premiers à vous dire au revoir, donc au final, c'est de rassembler. C'est ce que je vous disais en
3: raison. Il y a un message là ?
0: Non, oui. Mais, mais c'est ce que je. Non, mais
1: en fait, cette info n'existe pas, c'est lui qui vient de
0: l'inventer. Je suis en train de l'inventer. Je suis en train de créer cette info.
2: Page blanche.
0: L'idée, c'est de faire qu'un mariage de gens qu'on aime.
3: Et alors, t'aimes pas mes cousins ?
0: Si, je les connais pas. Donc, alors, vu qu'on parle des invités.
4: Mais t'as souvent aussi, t'as les amis des parents, t'sais, les.

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2: C'est Europe 2 que vous écoutez, salut. Je vais garder vos enfants dans un instant. Il y a marqué quoi, garde tes gosses. On dit pas des gosses quand même, on dit des enfants. Mais non plus, le coussin anti-stress, le coussin le plus confortable
3: alors,
2: du monde.
3: Voir.
2: Je vous le présenterai dans un instant, mais pour la seconde. Oui, oui, non, non, on ne dit rien, monsieur Piet.
3: On
2: ne dit rien. Qu'est-ce qu'on écoutera, Vito?
4: Keisha.
2: Très bien, Keisha. T'as raison de ne pas mettre de micro, c'est bien. C'est... Franchement, ça ne sert à rien
4: mais
2: en radio.
4: Non, parce que quelqu'un me parlait dans le casque, oui. Je ne sais pas qui.
2: Ah, mais j'ai bien compris, mais tout ça ne sert à rien. Voilà, j'ai bien compris.
4: Ah, ben c'est les standardistes. Vous pouvez arrêter de parler quand je parle, s'il vous plaît.
2: Quelle mauvaise foi, celui-là. Nous allons faire un gros bisou à Laure. Bonjour, Laure. Ou Laura. Laura?
5: Oui.
2: Bonjour, comment
5: salut,
2: ça va?
5: Salut, toute l'équipe.
2: Ça va bien, Laura. En pleine forme?
5: Ça va super.
2: Ah, très bien. Laura, comment elle s'appelle? C'est Eden, le petit garçon?
5: C'est Eden, oui.
2: Alors, raconte-moi un petit peu, il est comment, Eden? Il est gentil, il est sympathique, cet enfant. Il a quel âge, déjà?
5: Il a 10 ans.
2: Il a 10 ans, très bien. Il est comment dans la vie? Raconte-moi un peu.
5: C'est un rayon de soleil, il a toujours le sourire. Il est gentil comme tout, très empathique.
2: Alors, tu sais quoi? Je vais me faire un plaisir de le garder.
5: Il travaille bien à l'école, voilà. Mais il fait quand même quelques bêtises.
2: Oui, mais un enfant,
3: c'est ce qui nous intéresse aussi.
2: Mais un enfant qui fait pas de bêtises, pas un enfant.
5: C'est pas un enfant.
2: Bah voilà.
5: C'est pas un enfant heureux.
2: Bah ouais, tu as raison. Il doit au moins avoir touché une fois la vitre du four pour se rendre compte que c'est chaud.
3: Bah, allez, passe-nous le petit hams à la douane.
2: Voilà. Allez, passe-moi.
5: Je vous passe.
2: On va faire un bisou à Eden. Eden?
5: Oui?
2: Salut mon grand!
5: Salut!
2: Bienvenue sur Europe 2, ça va Eden?
5: Oui, et vous?
2: Ouais, on va très bien Eden. Tu sais que Eden, c'est ton moment à toi. C'est toi la star, mon grand. Maman,
5: okay.
2: elle a dit que t'étais gentil comme

0: Puis après, je te laisse tranquille, mon petit Eden.
1: J'ai voulu faire un gâteau seul, mais au lieu de mettre du sucre, j'ai mis du sel et du poivre.
2: C'est original.
3: Il fait des expériences.
0: T'as voulu faire quoi? Comme un gâteau au yaourt, c'est ça?
1: Oui.
0: Et alors, il était pas bon?
1: Non.
0: C'est vrai que quand on met. Et pourquoi t'as mis du sel et du poivre?
1: Parce que j'ai voulu tester au lieu du sucre.
0: T'as testé, et résultat?
1: Pas bon.
3: Des fois, c'est comme ça qu'on fait les plus belles découvertes.
0: Bien sûr, mais là, on t'inquiète pas. La prochaine fois, tu m'appelles, je te dirai pas bon.
4: Et t'es en quelle classe, Eden, du coup?
1: CM2.
4: Oula, bientôt 6ème.
0: Et l'année prochaine, la 6ème avec les grands.
4: Collège.
1: Ouais.
0: Enfin, si le collège n'a pas brûlé d'ici là, parce que. Dans la rue en ce moment, allez, je t'embrasse. Mon petit Eden, je te fais un gros bisou, t'es un petit garçon adorable. À bientôt,
2: bisous,
0: mon grand.
2: Eden.
4: Bisous.
1: À bientôt.
0: Bisous, mon bonhomme. Bisous, bisous.
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0: Hamilton. Je vous explique ça dans un instant et le devine qui s'y arrive.
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0: Bonjour, c'est mercredi après-midi, c'est Europe 2, on revient.
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0: quelque chose pour les Français qui sont stressés. Français, Françaises, vous qui nous écoutez peut-être sur l'appli Europe 2 dans le monde entier. C'est votre nouveau coussin anti-stress qui vient de sortir, fait le tour des réseaux, l'équipe à la photo. C'est le coussin qui a la tête d'une poitrine féminine.
1: C'est le coussin blou-blou.
0: Il est censé reproduire la sensation d'une étreinte réconfortante après une longue journée. Et en fait, il a raison. T'es censé, quand t'es un homme, mettre ta tête, bam, entre les deux seins du coussin. Et c'est censé être réconfortant.
2: C'est que pour les mecs, en fait.
3: Bah non, tu, les filles, à pas aimer aussi. Hein, du
0: coup. Parce qu'en fait, c'est censé rappeler les seins de la maman.
1: Et oui, c'est
0: ça. Il y a un côté un peu enfantin dans l'histoire.
3: Non, c'est là, pas ça devient glauque.
0: Non.
4: Moi, j'ai tété mon coussin.
0: Mais non, c'est pas censé être sexuel, les gars. Il y a que vous qui voyez ça. C'est censé être le truc réconfortant de la maman.
1: Quand la maman te prend et te pose contre elle.
2: C'est comme l'odeur de ta maman, hein, ça pèse.
0: Alors, je sais, Nat, elle est en train de me demander, y a-t-il un coussin en forme de testicule?
3: C'est le même principe.
0: Mais est-ce que c'est pas plus joli d'avoir un coussin en forme de sein qu'un un coussin en forme de deux couilles poilues?
4: C'est pratique, tu peux le mettre en porte-clés comme ça quand tu stresses.
0: Oh, c'est beau. Ouais, tu stresses, tu mets ton nez dedans.
1: Mais ils ont fait un autre oreiller, tu sais, où c'est un bras de quelqu'un. C'est pour les filles qui demandent tout le temps à leur gars de venir se coucher en même temps qu'eux. Et ça me fait péter un plomb. Je comprends pas. Vous avez besoin de votre doudou là, on est un doudou en fait.
3: C'est l'inverse. Hein.
0: C'est quoi votre technique pour évacuer le stress, Pietre?
3: Moi, c'est pas rentrer chez moi et dormir chez Tony.
0: D'accord.
3: Ça me déstresse de ouf.
2: Moi, me donner tes pieds. Te donner mes pieds.
0: Oui.
3: Ça, j'ai le droit aussi, ça. C'est assez chiant. Hein.
0: Il faut que. C'est genre une heure et demie. Hein. Alors que moi, quand je demande un grattage de dos, j'y ai droit 9 secondes 30.
3: Mais le massage des pieds, il y a un truc qui peut être rigolo, parce que tu sais, t'as toutes tes terminaisons nerveuses dans les pieds. Et il y a un petit schéma à faire qui correspond à l'intestin. Et si tu veux l'envoyer aux toilettes, tu lui maxes que ce truc-là. Comme ça, et t'insistes bien, là.
0: Je ne savais pas, je vais le vérifier, celui-là. Vito, pour se déstresser, il a quoi?
5: Ah, ben moi, c'était un peu comme Pietre. Ou alors, des fois, je prends mon téléphone, mon chargeur,
4: et
5: un petit jeu, et là, sur les toilettes. Et là, 45 minutes de déstress, là.
4: Fini 3 fois quand
0: tu sais que tu peux perdre le sang dans tes jambes. 45 minutes à être assis sur les cuvettes de toilettes. Tu te lèves et tu tombes.
5: C'est bon.
0: À tout de suite, c'est Europe 2.
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0: Préparez-vous au blind test des gens bourrés, puisqu'on va bientôt rentrer dans le week-end. Demain, c'est jeudi, après vendredi, etc., etc. Vous avez peut-être fait la fête ce week-end. Eh bien, les gens sont chantés. Parfois, c'est pas nickel. Blind test des gens bourrés après le devine qui c'est, qui arrive après Teddy Swims. Tout ça, c'est Europe 2.

0: Il y a un nouveau truc qui vient d'arriver, peut-être une table de cuisine molle.
1: Peut-être une chérie aussi.
0: Ouais, qui vient d'être livré. Mais je vous l'ai dit, tout est gonflable. Bon, carton. Nous avons vous nous écoutez dans la voiture, vous nous écoutez dans les transports en commun. Merci d'être là tous les jours entre 15h30 et 18h en plus du matin. 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Vous m'envoyez un SMS, vous envoyez loyer, L-O-Y-E-R, vous le faites maintenant. Demain matin, peut-être que vous serez tiré au sort. Je vous appelle, je vous pose une seule question qui est. Quelle est la seule radio qui paie votre loyer?
2: Mais tu forcément, ne le sais même pas. Forcément, c'est Europe 2.
0: Bah, évidemment que c'est Europe 2.
2: Je ne connais que la réponse.
0: Vous gagnez, il faudrait connaître la question. Et vous gagnez le montant de votre loyer. Voici le devine qui s'est. Appelez-moi des gens au hasard. On va juste demander. On a de la Marie-Antoinette aujourd'hui?
3: Oui. Marie-Antoinette?
0: Oui. C'est pas jeune.
4: Non.
0: Pas jeune, jeune.
3: C'est 17e siècle?
0: Oui.
3: 16e?
0: C'est pas la même.
1: Elle a perdu la tête, Marie-Antoinette?
0: Oui.
3: Comme Suzette?
0: Suzette.
1: Aussi.
0: Elle a perdu la tête. C'était Marie-Antoinette. Chut. Allô?
5: Oui.
0: Marie-Antoinette?
5: Oui.
0: Et bonjour, devine qui c'est?
5: Je reconnais pas ta voix.
0: Je t'appelle pour dire un petit bonjour, devine qui c'est?
5: Ben, raconte-moi. Présente-toi.
0: Ah oui, mais si je me présente, ça marche plus. Parce que si ça, ouais. Il faut deviner qui c'est qui appelle pour dire bonjour. Je me suis dit, tiens, je vais appeler Marie-Antoinette, ça fait longtemps que je l'ai pas appelé.
5: Ah bon?
0: Eh oui.
5: Parce qu'on se voit de temps en temps?
0: Oui. Oh bah oui.
5: Ah bon?
0: Ah oui.
5: Bon, allez, ne me tiens pas en haleine comme ça.
0: Oh,
5: parce que...
0: Et quel suspense! Mais qui ça peut être? On s'est vu il n'y a pas longtemps. Hein?
5: Ben, je sais pas.
0: Oh, bah, enfin! Marie-Antoinette, qui ça peut être?
5: Hein? Bon, allez!
0: C'est la famille! Bah, c'est la famille! Oh là là, tu m'as même pas reconnu!
5: Ah bon?
0: Bah, tu reconnais toujours pas. La famille.
5: Bah non, mais qui arrête de me faire attendre comme
0: mais qui ça peut

0: l'héritage.
1: Bah, l'héritage, tiens. Mais savoir, je vous, ça arrivera le plus tard possible. Mais je suis toujours dessus.
0: Parce que j'ai bien
1: eu,
0: sûr.
1: Parce que voilà, parce que j'ai eu des frais cette année, donc je voulais dire, ah bah d'accord, bah c'est gentil, c'est gentil.
0: Oui, moi aussi j'ai des frais, j'ai ma voiture au garage, oui, donc bon. J'attends pas l'héritage parce que je sais pas quand est-ce que ça sera.
1: Non,
0: donc,
1: attends, oh là là, attends, je n'attends pas. Hein. Mais bon, faudrait pas que ça, pas dans trop longtemps quand même. Donc en tout cas, écoute, merci, hein, c'est toujours gentil de m'avoir laissé sur l'héritage. Voilà, ça c'est. Par contre,
0: eh ben,
1: Guillaume,
0: c'est bien.
1: Guillaume,
0: bon,
1: non.
0: Allez, je vais te laisser, hein.

0: C'est Europe 2, dans un instant, vous allez pouvoir jouer avec nous. Nous allons pouvoir jouer tous ensemble. Qui sera le plus fort pour reconnaître les personnes les plus bourrées qui vont chanter? Alors même moi, je n'ai pas les réponses, donc je pourrai jouer avec vous.
1: Moi, je joue pas, c'est moi qui ai fait les personnes bourrées.
2: Tu le fais bien.
0: Hein. Non, c'était pas plus tard que...
1: C'était dit.
3: C'était en sortant du resto, c'est dit.
2: Et on est d'accord, c'était pas une imitation.
1: Non, pas du tout. Que du vrai.
0: C'était de l'abus d'alcool et dangereux pour la santé. Vous restez avec nous, on aura tout ça. Et puis tout à l'heure, je vous parlerai d'un nouveau sac à dos. Alors, pour les gens parano. Un nouveau sac à dos pour enfants. Est en train de sortir, c'est très très glauque. Je vous en parlerai tout à l'heure, il y aura le ni oui ni non. Vous allez pouvoir jouer avec nous tout à l'heure. Si vous êtes chez vous à la maison, vous envoyez COE, C-A-U-E-T par SMS, vous faites plus que quelqu'un de l'équipe, vous gagnez 100 euros. Vous faites plus qu'une minute, vous gagnez directement 200 euros. Et puis Nat est avec nous aujourd'hui, je sais que c'est son jeu préféré.
2: Mais je suis forte au ni oui ni
0: non. Ah non, c'est pas celui-là.
2: Ah non, c'est vaut mieux avoir.
0: Le retour du vaut mieux avoir. Restez avec nous.
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0: Ah bah, il suffit juste de réfléchir, il faut être stratégique avec le vaut mieux avoir. A tout de suite, c'est Europe 2.
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0: Ça me fait repenser que tout à l'heure, il y a des auditeurs ce matin qui nous ont dit « Mais pourquoi vous faites jamais jouer Théo, qui gère la vidéo au Diwininon ?» Il y jouera tout à l'heure.
1: Ah, ouais. Moustache. Ah.
0: Moustache, tout à l'heure, ouais. C'est Benson Boboon. C'est lui qui va jouer. Vous savez que comme Benson Boone, il fait des sauts périlleux arrière, nous, on a Benson Boboon, il fait un saut périlleux, il se tue.
1: Une galipette.
0: Donc, tu vas jouer tout à l'heure.
2: C'est des roulades.
0: Tu vas jouer. Alors, on continue.
3: It's a boom, boom.
0: Lève la main,
3: way.
0: Si on sait.
3: It's a... Oh,
0: Je l'ai pas.
1: Oh là là, oui, c'est...
3: Oui.
1: Ou comment elle s'appelle la chanteuse? C'est Heavy Cross, la musique. Ouais. Heavy Cross.
0: Remets le début.
3: It's a boo-boo way.
0: C'est gossip. Aucun rapport, vous voulez le chercher loin quand même. D'accord, ok, très bien. Qu'est-ce que vous avez un peu bu? Quelle chanson vous chantez, vous?
1: Moi, c'est
0: Quand t'as un petit peu bu, Nat, qu'est-ce que tu chantes? Quel genre de chanson t'aimes bien?
1: Dalida, elle aime bien.
0: Ouais, elle aime bien les chansons un peu comme ça. Ouais, si, c'est vrai.
4: Ouais, c'est vrai, je suis un peu dans les... Oui, c'est ça. C'est un peu les chansons Yann Muller, moi, j'aime bien. Ouais.
0: Allez, on continue.
3: Gagago. Gagago. Gagago. Gagago. I wanna say, I wanna say. I wanna know what.
1: Je l'ai. YouTube. Ah oui.
0: On est d'accord que le cacacong, c'était la batterie.
1: C'est la batterie du
0: Est-ce
1: début.
0: Est-ce qu'on peut réécouter le cacacong du début?
3: Cacacong.
0: Cacacong.
1: La basse, ça rentre bien.
0: Allez, on continue. Cacacong. On a changé. C'est qui? Tu peux chanter dans ta tête là?
4: C'est une pub, mais je sais plus.
1: Je connais plus le titre.
4: C'est la pub pour. Je sais plus.
0: Je sais plus ce que c'est qui?
5: Les Turtles.
4: Ah,
0: oui. Ah ouais. Ah, il connaît les Turtles.

0: Excusez-moi si vous m'avez entendu faire « Oh là là, j'ai un cil depuis ce matin ».
1: Le
0: dans l'œil, c'est...
1: Ça aurait pas été évident à gérer, ça. Hein.
0: Cil, le chanteur, dans l'œil. Mais non, un cil dans l'œil. Et ça, depuis ce matin, je n'en peux plus, je deviens dingue. 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

0: envoyé des croquis à la créatrice et elle m'a dit, bah dis donc, t'as quand même des goûts bien...
1: Bien précis.
0: Bien précis.
2: Déjà rien que ça, le mot-là.
0: La dentelle de Calais coûte très cher. Ouais.
2: Voilà. Voilà. Déjà rien que le mot créatrice, déjà, tu sais que t'as un zéro en plus.
1: Les bretelles en truffe. le décolleté en caviar, ouais, voilà. Nickel. On va être bien. Un
3: petit voile en saumon.
2: Il y aurait une jarretière.
0: Allez. Je suis trop vieille.
4: J'ai envie.
2: Si, on peut prendre du blé, il y aura une jarretière. Ouais, bien sûr qu'il y aura une jarretière. Évidemment.
3: Bonne idée,
2: je t'en mets une sur les bras, je t'en mets une sur les jambes. Allez, non, on va mettre des jarretières partout.
0: Mais la jarretière, c'est bien quand t'es jeune.
2: Ouais, bah t'inquiète, on va la faire quand même.
0: J'ai 48 ans.
2: La jarretière et avec un TPE. Voilà. T'inquiète, je viendrai avec la carte bleue, je pourrais gérer un logiciel sur le téléphone.
3: C'est possible, je vais mettre une jarretière.
2: Bien sûr. On aura tous des jarretières, j'arriverai avec mon téléphone. Attendez votre carte bleue. Clac. J'ai pas mis d'argent si tu l'as mis quand même. Voilà. Évidemment que j'allais prendre du pognon un peu. Dans un instant, le ni oui ni non. Voilà. Dans la série, il faudra bien que je me rembourse. Dans la série, c'est de mauvais goût, c'est hallucinant. Ça vient de Turquie. Ils viennent d'inventer le sac à dos pour les parents parano, le sac à dos par balle pour protéger les enfants cas d'attaque terroriste dans les écoles. Faut aller chercher celui-là. Le principe, il est simple. L'enfant met son sac sur son ventre qui est en Kevlar et il devient protégé. Il pourrait résister à des trucs de calibre 357 Magnum, etc.
1: C'est pas idiot.
2: Ah non, c'est pas idiot.
1: C'est glauque, mais c'est pas con.
0: Ouais.
2: Mais enfin bon, c'est terrible de dire ça, tu dis à ton copain, à ton gamin de se balader avec un sac à dos. Autant il y a des régions, on va regarder aujourd'hui, triste anniversaire avec ce qui s'est passé en Israël. Ouais. La Turquie est quand même un truc un peu plus... c'est plus calme que le reste du monde.
3: Le problème...

0: place une très belle femme. Mmh. Et voilà, donc
1: tellement bien dit.
2: On la connaissait intimement, j'ai l'impression.
0: Oh, je la connais à peine. Mais peut-être que ce soir, j'ai des chances de conclure.
3: C'est un malentendu.
0: Tu fais quoi dans la vie?
2: Ça fait un mois que je cherche un travail. Je fais des missions intérim, là. Donc, je passe des entretiens. Voilà, c'est...
0: Ah bah c'est bien, tu cherches dans quoi?
2: Un peu de tout, logistique.
0: Voilà. Dans quel coin de France?
2: Alors, je suis du Pas-de-Calais, je suis de la région de Béthune.
0: Ah. D'accord. Et t'as du mal à trouver là-bas?
2: Bah voilà, allez, hein. Après j'ai l'âge que j'ai 43 ans, donc ouais, ça va, mec. T'as des petits jeunes, je sais pas.
0: Non. Alors ça, 43 ans, non, t'as un mélange d'expérience, t'es pas foutu à 43 ans, tu rigoles.
3: Heureusement.
0: Quoi.
4: C'est le meilleur âge.
0: Regarde-moi, 50.
3: 54.
0: Non, vas-y, rien de ça, tu me demanderais de soulever une caisse.
5: Regarde, tu t'es fait mal là.
3: Je te rappelle que tu te fais mal au dos avec une chemise.
0: Ouais, je sais. Ouais. David, tu vas jouer face à Théo, qui est le garçon qui fait toute la vidéo chez nous. Alors Théo, le principe est très simple, c'est le ni oui ni non. Si tu fais, déjà, on va voir le timing que tu fais.
6: Champion.
0: D'accord.
6: Ok.
0: David devra faire plus que toi. Si David fait plus que toi, il gagnera 100 euros. Sinon, plus de 2 minutes, c'est 200
6: Une minute.
0: Euros. Une minute. Okay. Une minute, pardon.
6: Bah, David, ça va être facile. Je suis très, très nul.
0: Arrête, s'il te plaît.
6: J'ai l'impression.
0: On y va.
4: J'ai l'impression.
0: Attention, c'est pour mon Théo de la vidéo. Top, c'est parti. Ça va, mon Théo?
6: Ça va.
0: Cette chemise, elle vient de chez toi?
6: Uniqlo, ouais.
0: Et tu l'adores.
5: Allez, ça va.
0: Uniqlo, oui. Il nous a fait combien?
4: Moins de 4 secondes.
0: Moins de 4 secondes.
7: Bravo. Tu parles pas souvent, mais c'est efficace quand
0: tu parles. Franchement, Oni, oui, non, tu fais une performance. Je vais te mettre avec Vito, vous allez faire une team, les deux, là.
4: Non, non, je suis passé à la radio, écoute. J'ai rien. Voilà. Tout le monde passe à la radio.
0: Il vient de tout perdre. Deux secondes. Il vient de paumer. Bravo, Théo. Nous allons. Alors, David, il faut faire plus de 4 secondes. Vas-tu y arriver?
2: Je rappelle, David,
0: qu'il faut que tes réponses soient quand même assez enchaînées. Hein. Il ne faut pas laisser de blanc, sinon on recommence à zéro.
7: Et ça veut dire quelque chose, parce que hier, on avait quelqu'un qui nous répondait ça va, poignée de porte.
0: Mais
7: ça ne marche pas.
0: Attention. Top, c'est parti. On est du côté de Béthune, c'est ça, David?
2: Bien sûr.
0: Très bien. Ça se passe bien là-bas?
2: Carrément.
0: T'as envoyé beaucoup de CV?
2: Effectivement.
0: D'accord. C'est dur pour l'instant, les réponses?
2: J'ai confiance en moi.
0: Tu cherches dans quoi exactement?
2: Logistique.
0: Logistique, ça veut dire quoi la logistique?
2: Je sais pas.
0: Comment ça, tu sais pas ce que c'est ton boulot?
2: Je cherche.
0: Mais tu cherches. Mais dans quoi, c'est quoi logistique?
2: Un peu de tout, logistique aussi dans la radio.

0: C'est exactement ça.
1: D'accord. Bon, ta chérie te met la pression ou pas?
0: J'ai pas de chérie.
1: Ah, tu cherches une copine, une femme?
0: Éventuellement. D'accord. Ça serait excellent.
1: Brune? Blonde?
0: Brune.
1: De pas blonde?
2: Forte poitrine.
0: Avec des yeux verts.
1: D'accord, ça se trouve à Béthune.
0: Exactement.
1: Bah écoute, on va passer une annonce. Si jamais il y en a une, je lui dis de t'appeler.
0: Moi c'est David. Donc vous appelez David.
3: Voilà. on peut lui dire que c'est bon.
1: La pression qui se met. Je m'appelle David. Vous pouvez appeler David. le gars il fait psychopathe. Je m'appelle David. Oh, appelez-moi David, c'est gagné, mon ami. C'est gagné. Voilà.
0: Tu as
1: fait plus que Théo, en même temps c'était 4 secondes, tu as fait plus de la minute, donc tu gagnes 200 euros que je t'envoie chez toi. Je te fais un gros bisou et continue de nous écouter.
0: Je vais pouvoir faire un plein d'essence pour aller chercher du travail.
1: Voilà. Tu en fais ce que t'en veux de ces 200 euros, avec ça tu auras 2 litres. Et vraiment,
0: c'est ça.
1: Bisous mon ami, bisous.
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3: Et Théo vient de me dire 4 secondes, c'est l'histoire de ma vie.
1: Eh oui.
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3: Bon, on va l'écouter un jour, Rihanna ou pas?
4: Ouais, juste après. Là.
3: Rihanna avec Road Boy. Voici pour l'instant le Vaut mieux avoir, première partie. Oh là le là principe là du Vaut mieux avoir est simple.
5: Je donne
3: une...
5: toilette.
3: Non. Je donne une possibilité à quelqu'un de l'équipe de manger, de boire, de lécher, de toucher quelque chose ou l'autre.
5: Pourquoi tu joues jamais, toi?
3: Si, je joue.
4: Si, il joue. Il joue à chaque fois.
3: Ah bon. Si, je vais jouer dans un instant.
4: Parfois, il a mangé un oignon.
5: Ah oui,
3: à cause de ça va. Quoique, non, c'est dur. Tony. On va commencer par toi.
4: Allez.
3: Vaut mieux avoir.
6: Vaut mieux avoir.
3: À boire. Cul sec.
5: Oh.
3: Un petit verre de Viandox.
5: Oh.
3: Ou l'autre. Le Viandox, c'est ce truc qui donne du goût au plat.
7: Et ouais, fais gaffe, oui. L'autre, c'est peut-être ranger ton appart. Hein. Et là, tu vas en chier. Hein.
5: C'est pas bon pour la santé, le Viandox, je crois.
8: Toi, tu dors où ce soir? Je me rappelle plus.
7: C'est toi.
5: Ah, oui. Et le Viandox, c'est chimique, hein.
4: Ah, je pense que comme
3: c'est
4: ça,
3: c'est salé. Je sais pas si c'est chimique.
5: Non, mais c'est pas bon pour la santé, ces trucs-là.
4: Ça me dérange pas.
7: C'est ultra salé, fais gaffe, t'es cardiaque.
3: Moi, mon père, il en a mangé toute sa vie.
5: Non, mais c'est bien,
7: mais faut en mettre 3 gouttes.
8: Bah, c'est surtout que c'est dégueulasse.
4: Un petit peu, mais là,
8: c'est un shooter.
3: Bon, allez, on va pas. Viandox, c'est Viandox. Alors, vaut mieux avoir.
8: J'ai peur derrière, là.
3: À manger un cul sec, à petit boire un petit cul sec de Viandox ou l'autre.
7: Oh, ça sent
3: Viandox. Viandox. L'autre, c'était deux culs secs de Viandox.
7: Oh, tu vois, oh, il s'en sort bien.
3: Allez, mon grand. Ça, alors ça. Alors ça, faut pas se poser de questions.
5: Fais voir, ça. Ça ressemble à quoi? Fais voir, c'est quoi?
7: Bah, c'est
5: un bouillon, en fait.

0: Ouais, je me sens pas bien.
1: Vaut mieux avoir. À appeler Victoire.
2: Il est pas bien.
1: Ta fille, ma belle-fille, oui. Notre chérie.
0: Ah. Je crois qu'elle est en cours.
1: Et lui dire qu'elle a été adoptée ou l'autre.
0: Oh bah vas-y, j'appelle Victoire. Rien à foutre.
3: Oh non, la peau.
4: Ouais, mais tu le premier dog.
5: De toute façon, elle le sait déjà, donc.
0: Ah, vas-y, j'appelle Victoire. Ah, téléphone.
4: Tu veux pas les vomir très sérieux, Tony?
0: Mais oui.
2: Oh.
1: Allez.
0: Ah oui, vas-y.
1: Adoptée, ça s'est passé quand?
0: Bah.
2: Ma naissance.
1: Elle venait d'où?
0: Elle venait de.
1: Ah ouais, voilà, non, mais tu vois.
4: Elle prévoit le truc.
1: Elle prévoit le truc.
0: Ouais. Elle venait de l'Italie, tiens.
1: Pourquoi tu fais pas avec ton téléphone?
0: Bah mon téléphone, il est là-bas.
1: Ah oui, et tu peux pas te déplacer, il y a 2 mètres.
0: Mais elle répond plus à toi qu'à moi.
1: Non, non, non, elle va répondre à toi. Allez, on y va. Attention. Dans un instant, Nat appelle Victoire, elle a été adoptée.
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1: Allez, mais pas bon le vieux doc, ça. Qu'est-ce qu'on écoute?
9: Rihanna.
1: Rihanna, ah bah quand même. Rihanna, c'est Europe 2. Bienvenue, chut, taisez-vous.

0: Tu crois vraiment que j'ai 5 ans, je vais y croire?
1: Bah non, mais Victoire, c'est pas une connerie. Je te jure, on t'a caché ça.
0: Et...
1: Mais non. Non, non, c'est vraiment, c'est pas une bêtise. Ouais, c'est
0: mais
1: bien.
0: Non, t'es pas une tranqueuse, hein.
1: Je suis pas quoi?
0: T'es pas une tranqueuse, personne va y croire.
1: Bah si, pourquoi tu crois pas?
0: Mais maman, je ressemble à Sacha comme deux gouttes d'eau et je te ressemble et je ressemble à papa aussi.
1: Ouais, bon, tu me ressembles pas beaucoup.
0: Bah, si.
1: Si.
0: Tout le monde le dit. Vas-y, tout le monde le dit.
1: C'est les bonnes joues, ça.
0: Non, mais n'importe quoi. Mais en plus, maman, je sais très bien quelle heure il est. Hein. Je suis pas bête.
1: Ouais, non, mais peut-être que t'as fait de la chirurgie quand t'étais petite, non? Pour me ressembler.
0: Oui, non, mais là, t'es pas en train de travailler, peut-être.
1: Non, pas du tout.
0: Bah oui, je connais pas vos horaires d'émission.
2: Elle a été adoptée, famille à nous. Famille à nous.
3: Bienvenue, Victoire.
2: Bienvenue, Victoire, nouvelle famille.
4: Retour maison.
2: Retour maison, Victoire, la nouvelle famille.
4: Kazakhstan.
2: Victoire. Ah, bon, voilà. C'est Victoire, fille à moi, qui va venir à la maison. Ah, ouais, ouais, ouais, Victoire.
4: Victoire.
2: Ah, Victoire, qui vient de la nouvelle famille à moi. Victoire.
4: Spécialement pour toi.
1: C'est Borat.
5: Bon, ça marchera jamais. Allez, bisous,
1: bon,
5: Victoire.
1: Voilà,
0: maman, ta blague vraiment 0/10. Hein,
5: c'est vrai que
0: t'es
5: hey, pour okay. Une tronqueuse.
1: Ah, ouais, ouais. Ouais. Bah, c'était l'idée de Pietre.
5: Ouais, ouais, bah, fallait bien le jouer. Ouais, allez.
2: À tout à l'heure, Victoire. Allez,
3: bisous à Sacha.
2: Sacha aussi a été adopté.
5: Allez, voici le beau mieux avoir de Pietre. Pietre.
6: Oh là, allez, Pietro.
5: Beau mieux avoir.
7: Mais pas de piment.
5: Allez, chez la poignée. De porte du studio.
7: Oh, c'est jouable ça.
5: Mmh. Ou l'autre.
1: Oh.
7: Lécher de poignée de porte, ça va faire combien de temps qu'elle n'a pas été nettoyée celle-là?
6: Là, celle-là. On n'a jamais fait les écrans.
7: Il y a encore les empreintes de Camille Combal dessus. Mec.
5: Là, ça n'a jamais été nettoyé, alors la poignée de porte.
1: Non, mais si tu fais ça, Charlotte, elle te dégage.
6: C'est pas moi, hein.
7: C'est moi.
1: C'est toi. Ah, mais toi, elle va te dégager aussi. Hein.
5: Wow.
3: Gros porc, Dalic.
1: Ah, elle va te traiter de porc.
5: Ouais. Vite, après, on a...
6: L'empreinte la plus vieille, c'est celui qui a posé la porte, hein, je pense.
5: Ouais.
7: Vas-y, non. Je m'en fous, je le fais.
1: Oh non. Oh non, Pietre, tu peux pas faire ça, c'est dégueu.
6: Mais je suis antivirus, mais c'est mon deuxième nom.

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4: Merci de nous avoir choisi, c'est Europe 2. On va se dire au revoir dans un instant. Vous allez peut-être jouer avec nous au jeu des 100 balles et 1 mars, puisque aujourd'hui, il y aura à gagner quoi? Il y aura à gagner dans les boîtes à cadeaux, il y aura... Une version de Guerre et Paix de Tolstoï en russe, une cocotte en papier faite maison, un livre Comment être une femme et réussir, un démarrage en côte aux éditions Miso, une carte de fidélité aide à renouveler en juin 2003, une bouteille en sirop d'orgeat plus 3 cachoulets jaunis et une menace de Chuck Norris. Est-ce qu'il y aura à gagner aussi?
5: Je mets les pieds où je veux, Little John. Et c'est souvent dans la gueule.
4: Sans oublier un briquet frontière, gentiment offert par les mecs du bout de l'étage, un épingle, wow. Une épingle à Norris, à Maurice, pardon, qui est une épingle offerte par un vieux qui s'appelait Maurice.
6: Ah,
4: mais
6: c'est bien ça.
4: C'est après mon vaut mieux avoir. Alors, j'avais le droit entre quoi?
6: Mettre ton... Déclencher nos tapettes à souris avec ton nez.
4: Mais les gars, vous savez qu'il faut que ce soit raisonnable, parce que bientôt, ça va être jeter sous la ligne 9 du métro ou déclencher une mine antipersonnelle avec son zboub. Ouais. Bah évidemment,
7: bah, il a eu pourquoi peut-être aller chez Prix
6: l'autre. Et est-ce que c'était pas ça le choix raisonnable à la base?
4: J'ai pris l'autre.
6: T'as
4: allez,
6: pris l'autre?
4: J'assume.
8: Et bien, la ligne 10, c'est juste là-bas.
6: C'est faire un aller-retour jusqu'au bureau de notre directeur d'antenne, Fifou, avec les chaussures de Nat.
7: J'ai mis des talons.
8: Énorme.
9: Les talons, ils sont morts là.
6: Qui globalement un pied qui est plus grand que le tien.
7: Attends, je prends pas le talon.
8: Avec un peu de chance, on va voir RFM par un petit drôle, ouais.

0: chouette.
1: Il faudra aller voir la vidéo sur les réseaux.
2: Super, merci beaucoup.
0: Mais où? Voilà, je ressemble à rien avec ces chaussures-là. Alors
3: j'ai bah, elles sont agrandies maintenant.
0: Oui, mais c'est plus confort. En même temps, t'avais des corps aux pieds.
3: Tu vas m'en racheter une paire.
0: Adieu.
4: Allez, Maline.
0: J'ai le temps ou pas?
1: Non, c'est fini là.
0: Ah bon, ben voilà. Bah, écoutez, on dit bonjour à Anaïs. Elle prend s'emballer un mars et tout va bien. Je vous fais des bisous. On revient demain matin.
5: À demain.
0: Allez, bisous. Vous serez là à 7h?
5: Oui.
0: Allez, gros bisous. Je vous aime fort. Soyez prudents sur la route. À demain.
6: Bisous. 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
0: Quelle émission! Quelle émission, vous m'avez fatigué, il est temps. Je rentre, je me couche, dans 10 minutes je suis couché. Christophe Marceau sur Europe 2 arrive. Tout savoir dans l'actu et évidemment la météo, c'est avec Jérémy Desiderati.
8: Salut Koé, bonsoir à tous. De la grisaille, des averses et des coups de tonnerre. Le ciel ne nous fait pas de cadeaux ce soir. Les régions du sud ont de nouveau été les plus touchées. Le pourtour méditerranéen a les pieds dans l'eau depuis ce matin. Une tornade se serait même formée du côté du Gros du Roi dans le Gard cette nuit. Sans dommages majeurs, plusieurs axes de circulation ont quand même été perturbés aujourd'hui, notamment dans le département du Var. Retour au calme prévu dans les prochaines heures. Tenter d'éteindre l'incendie face à une actu brûlante. C'est la mission qui se dresse devant Sébastien Lecornu. Colère lycéenne, montant de la dette ou crise des carburants, le Premier ministre va s'exprimer dans les prochaines minutes. Les syndicats lycéens seront à l'écoute alors que se profile un acte 4 de la mobilisation pour demain. Les cours ont été perturbés, voire suspendus dans un lycée sur 10 aujourd'hui. Faire sa cuisine ou se laver avec de l'eau en bouteille, c'est devenu le quotidien de plus de 90 000 Français. Fin septembre, 94 000 personnes étaient privées.

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0: Europe 2, il est bientôt 18h45. 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

Europe 2, sans vendredi 10 sur Disney+, le documentaire d'Oasis à partir de 1800 heures d'images des deux frères réconciliés depuis deux ans. Il s'appelle comme ce titre, Don't Look Back in Anger. On l'écoute là, maintenant sur

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qui est à New York, qui me dit, allez Christophe, t'aurais pu quand même faire un effort et nous offrir les 30 000 euros. J'ai trop besoin de changer de voiture. Bah ouais, je comprends bien, mais non, c'est pas pour maintenant, mais ça peut arriver avant 21h. Hein, donc reste à l'écoute, hein, reste avec moi. Another là, dans quelques instants, et juste avant Martin Garrix, et puis à Tchirin sur Europe 2.

0: 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Je dis merci à Morgane à Cavaillon de nous écouter, à Adèle aussi à hier, à Renaud à Vesoul, à Iris à Sainte et à Grégory à Thonon-les-Bains. Là pour tout le monde, la playlist Pop Europe 2 avec Bruno Mars, David Guetta Flames et Free Sky. Et bonne soirée les amis. Hein.
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Merci de nous écouter via l'appli Europe 2. Pensez à télécharger aussi la mise à jour, comme ça vous serez au top. Vous ne raterez rien de votre radio comme Nicki Minaj là maintenant. 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

Europe 2. Ça, c'est le triple mix pop Europe 2 avec Miley, Buzz Persuade, avec Léman aussi. Et moi encore. C'est bien, hein, c'est vachement bien. Nouveauté en plus. Hein. Et Alex Warren. Si je vous diffuse ces trois artistes à la suite, envoyez pop par SMS au 7-12-13. Et comme je suis joueur, ah, je vous l'ai dit en même temps, hein, je vous avais prévenu. Hein. Alex Warren là maintenant, Emerald Eyes. Alors y aura-t-il les deux autres derrière? Bah,

On est bien là, c'est la playlist Pop Europe de là pendant 30 minutes non-stop. Vous avez vu, à 20h maintenant, il fait nuit un peu partout en France. Hein. Ah ouais, les jours raccourcissent, mais enfin bon, c'est pas grave, on fait avec. Hein. Ariana Grande là maintenant avec Europe.

0: On a plein de classiques pop comme ça pour sortir tous les jours, toute la journée. Le petit classique là qui va bien, là qui vous rappelle forcément quelque chose, voire qui vous procure une petite émotion. Avec Gwen Stéphanie à l'instant avec Europe 2. Bon, on est mercredi soir, tout va bien. Après demain là, vendredi, Charlotte Cardin sera avec moi pour son pop-up star là sur Europe 2. On va faire connaissance parce que je ne l'ai jamais rencontré. Puis surtout, on va découvrir vendredi son nouveau single. Elle l'a annoncé là depuis 2-3 jours sur les réseaux sociaux. C'est bon nouveau single. Et donc, elle sera avec moi pendant une bonne grosse demi-heure. Charlotte Cardin, donc vendredi sur Europe 2. On va revenir aussi là dans quelques instants avec Eugène Lesolto, avec Coldplay, puis Jérémy Frérot.
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0: j'adore. Europe 2, il aurait pu venir en taxi parce qu'il pleut. Mais non. Il aurait pu prendre un parapluie parce qu'il pleut, mais non. Non, non, non. Non, parce que c'est un guerrier. Hein. Vous allez retrouver Quentin à partir de 21h. Il a mis une casquette, cela dit. Hein. Bon, légèrement mouillé. Attrape pas la crève, hein, mon Quentin.
1: Oh, on verra demain.
0: Bah ouais, on verra demain. Ouais. Ouais, tu m'étonnes. T'étais un peu malade en plus la semaine dernière.
1: Ouais, bah ça peut revenir. Hein.
0: Bon, je vous laisse avec Teddy Swims et puis Quentin à partir de 21h.

Salut tout le monde, bienvenue sur Europe 2, content de vous retrouver. C'est Quentin, on démarre bien là à 21h, la playlist pop Europe 2 pendant 30 minutes non-stop. Hier, je démarrais en vous disant que ça m'énervait un petit peu le retour déjà des films, des téléfilms de Noël sur TF1 et M6 à partir de lundi. Bah, finalement, quand je vois la pluie, le froid qui commence à arriver, pourquoi pas à partir de lundi s'installer le plaid, le canap, nickel. Martin Garrix et Ed Sheeran sur Europe 2.

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J'en connais quelques-uns qui doivent stresser. Enfin, d'ailleurs, non, je les connais pas. Personne ne les connaît pour le moment, à part la prod de la Starac. La Starac revient sur TF1 samedi soir à partir de 21h10 avec des nouveaux élèves qui vont arriver au château de la Starac. On sera là samedi soir pour les découvrir. Marine a vécu ça il y a quelques années. Voici son nouveau morceau sur Europe 2.

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3: La peste pulmonaire est particulièrement dangereuse à cause de son mode de transmission et elle serait donc elle viendrait de la Russie.
4: De retour en Russie.
3: Ah oui, son taux de mortalité, si elle n'est pas traitée par antibiotiques, c'est 100%.
5: C'est ça, 48 heures.
3: C'est vite plié l'histoire. Le temps que vous disiez, tiens, j'ai l'impression que j'ai le nez bouché, bam, c'est fini.
5: C'est ça.
3: On a qui pour en parler ?
4: On a Vladimir Poutine. Hein.
5: Ça, c'est bien, ça.
4: Avec nous. Bonjour.
5: Principal intéressé.
6: Bonjour. Bonjour, France.
4: Bonjour.
5: Bonjour.
6: Comment on va ?
4: Bah nous ça va.
6: Pardon, je fais pas bisous.
4: Pourquoi ?
6: J'ai un petit virus qui circule dans le pays.
5: Ouais.
6: Rien de grave.
4: Rien de grave, c'est quand même la peste, monsieur Poutine.
6: Peste. Oui. Non, mais là, moi, non. Je parlais répète.
4: Vous avez la répète.
6: Je bombarde pas que Ukraine en ce moment. Vous voyez, je bombarde aussi Jacob de la Font,
4: Vous êtes humain aussi. Pas besoin de détails. Du coup, la peste, il faut que le monde entier s'en inquiète là ou.
6: Non, pas la peste. La peste, c'est réglé, peste.
4: Ah bon ?
6: J'ai tué peste.
4: Ah bon ? Ah oui.
5: Ouais, mais c'est pas
6: dans les balles dans les deux yeux, peste.
4: D'accord.
6: Il y en a plus. Par contre, nouvelle maladie.
4: Ah bon ? Dans le pays.
6: Scorbut.
5: Oula.
6: Choléra.
5: Oula.
4: En Russie, là ?
6: Typhus.
5: Oula.
6: Lèpre.
5: Oh. Aïe.
6: C'est pas Kajink.
4: D'accord.
5: Ah ouais.
6: C'est les 4 en 1. Vous voyez, c'est le tacos XL 4 maladies supprément fromage merguez et sauce épicée.
5: Ah d'accord.
4: Et vous nous annoncez ça, en toute détente. C'est quand même grave,
6: oui,
4: là.
6: Je suis toujours pleine détente. Voilà, pas inquiétude, vous.
4: D'accord.
6: Pas inquiétude,
4: non
6: stress, comme on dit. Vladimir gère, fougère.
4: D'accord.
6: Vladimir s'occupe scorbut, choléra, typhus, lèpre.
4: Un par un.
6: Un par un.
4: D'accord.
6: Moi, pas blagué.
4: D'accord, mais on fait confiance.
5: C'est pas comme ça qu'on tue les virus.
4: Ah non, mais on espère que ça va fonctionner, en tout cas.
6: Par contre, j'ai maladie qui arrive Russie.
5: Ah bon ?
6: Mais connais pas.
4: C'est quoi ?
6: La pécore.
4: Ah bon ?
5: C'est quoi ça ?
6: La pécore, que c'est peau du cul qui se décolle.
5: Oh mais ça va, on va la gérer celle-là.
6: Si vous avez traitement, je prends.
5: D'accord.
6: Je suis preneur. À bientôt, bisous. Non, pas bisous.
5: Là.
4: Allez, check.
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0: jusqu'à 6 ans pour l'adultère d'une femme mariée. Bon, bah, c'est un peu plus dur chez les femmes, hein. Il y a toujours ce truc-là d'inégalité, mais quand même, les conditions nécessaires pour une condamnation varient selon les situations.
1: Ouais, c'est chaud quand même, Simon. C'est six... Combien 4 ans.
0: Ouais, 4 ans de prison.
1: C'est... Ah ouais.
0: Bon, alors, voilà la scène qu'il faut donc absolument éviter.
2: Mon mari est un bouffeur de minous. C'est-à-dire qu'avec moi, c'est les bulots, mais avec les autres, c'est les minous.
0: C'est dans camping. Ouais. La défense qu'il ne faut surtout pas avoir.
3: C'est rien, c'est juste un petit coup de bille.
0: Le mieux, c'est de trouver un accord à l'amiable.
4: Ah bon, parce que toi aussi, t'as eu une expérience ici. Bon, bah si je comprends bien, il va falloir que je me dégrouille parce que j'en ai deux de retard, là.
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0: seule chose qui motive vraiment les lycéens pendant les manifs.
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0: je vais être très très honnête, passé 23 heures, je commence à bailler un peu.
1: Ouais, très tard, il va arriver avec le fromage, il va dire, bah, il n'y a plus personne.
2: Bah tiens, en parlant de nourriture, petit, on détestait, bon, ça dépend des enfants maintenant aujourd'hui, mais c'est les légumes. On te mettait des haricots verts, des choux-fleurs, des choux de Bruxelles.
3: C'est toujours pareil.
2: Non, bien, non. Bon, ouais. Bah maintenant, si, maintenant tu dis, je vais faire du bien à mon corps.
0: Moi, je me suis surpris.
2: Ouais, attention, je vais prendre un peu de légumes pour le transit, les fibres et tout ça.
0: Restaurant, la poêlée de légumes, je la prends.
2: Ouais, moi aussi, pareil.
0: Je la prends, j'aime bien.
3: Si, si on m'avait dit que les frites avaient le même truc nutritionnel que les haricots verts, crois-moi que je mangerais plus de frites et moins d'haricots verts.
4: Tu prends les poêlées de légumes.
0: J'aime bien.
4: Et la personne à côté de toi qui prend des frites, tu tapes dans les frites.
0: Je prends plus, je tape plus dans les frites.
3: Il fait plus ça.
2: Hier, il a pris une salade.
0: Je mange une salade et tout.
2: Non, vraiment.
3: Avant, c'était ça systématique. C'est-à-dire qu'il les mangeait même avant qu'elles arrivent dans ton assiette. C'était déjà servi.
4: J'ai bien mangé. Bah oui, t'as mangé deux plats.
1: Non, pire que ça. Il a remplacé l'accompagnement pour mettre des légumes et ensuite il tapait dedans.
0: Fais attention, toi, parce que eux, ils peuvent se moquer parce que je les connais depuis des années. Toi, t'es nouvellement arrivé dans la bande, donc ne te crois pas tout permis.
1: Je dis ça parce qu'on m'a tapé dans mes.
2: Petit, on détestait recevoir des vêtements en cadeau, on trouvait ça.
0: Oui, c'est ta raison.
2: On était triste, c'était déceptif quoi. Maintenant, adulte, tu reçois des vêtements, tu kiffes, t'as un pull, des chaussettes, même si c'est des chaussettes mariconnasses, t'adores.
3: Faut pas qu'il soit tricoté le pull par la grand-mère.
0: Mais t'as raison.
2: Petit, c'était très très déceptif, tu ouvrais, tu fais.
4: Mais la carte cadeau.
0: On t'a offert la carte cadeau, tu trouvais ça moche comme cadeau. Voilà. Aujourd'hui, t'as une carte cadeau, t'es super content.
2: On a aussi accompagné tes parents dans les magasins de meubles de déco.
3: C'était
2: la tannée quand t'étais petit. Ouais, aujourd'hui, qu'est-ce que tu kiffes aller dans les magasins de déco? Et voilà. Si tu passes par tous les rayons, tu regardes. Même si t'as rien à prendre, tu regardes.
3: Ouais, mais moi, faites partie de ces gens qui vont se promener chez IKEA le dimanche.
0: Un magasin de déco, IKEA, c'est un magasin de première nécessité. IKEA, c'est pour meubler pas cher. Tu te dis pas, je rêve d'avoir un salon IKEA.
4: Tu trouves que tu restes 2 heures là-dedans.
3: Ouais, mais tu me fais pas sortir de chez moi pour aller me promener chez les gens
4: du monde.
3: Mais il y en a plein qui le font, ça. C'est la sortie du week-end.
0: Moi, j'aime tout ça. Moi, ma chérie, des fois, les trucs de sac à main, elle peut m'emmener, j'adore. Les fringues pour femmes, j'adore.
4: Ah ouais,
0: je les essaye pas quand je dis j'adore.

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2: La grosse rigolade revient. C'est Laurence Boccolini, c'est pas Cyril qui présente.
3: D'accord, je savais pas.
2: Pourtant, c'était le truc de Cyril, ça.
4: Bah ouais. Ah oui.
2: Ah ouais. D'accord. Bon, Laurence Boccolini, ok. Il y aura Chicandier, Philippe Lelouch, il y aura Isabelle Morini-Bosque, Maë, je sais pas qui c'est, Richard Orlinski depuis quand il est drôle, Tony Saint-Laurent, Carla Moreau, Tarek et Philippe Corti. Richard Orlinski, bon. Il fait des statues, j'aime bien, il fait des statues, mais ça s'arrête là, quoi, non ?
4: Non, non, mais apparemment, il aime bien ces trucs-là.
2: Ah, d'accord.
4: Oui, bon, oui,
2: enfin, si tous les gens qui aiment bien des trucs, on leur laisse la télé.
3: Pour commencer, on a celui qui gère cette émission, même s'il ne la présente plus, c'est Cyril Hanouna. Bonjour
5: les chéris, bonjour mon coé, comment ça va, mes merveilles ?
3: Ça va,
2: en pleine forme en ce moment.
5: Mais je suis en pleine forme, et quel dark à chaque matin, j'adore vous écouter, vous êtes des goûts. Non mais j'adore, ouais. J'adore. Ah, ça change des autres radios pour pas les citer, mais vous avez compris les chéris. J'adore. Et merci de parler du retour de la grosse rigolade ce soir, W9.
3: Et d'ailleurs, pourquoi vous ne l'animez plus cette émission ?
5: Ah oui ? Chéris, vous savez que je vous dis tout. Je l'anime plus parce que ça me fait chier quoi.
3: Non mais
5: c'est clairement ça. Regarde, je vais envoyer un message à Koï, je vais dire que c'est vrai. Non mais c'est long à tourner. J'adore les blagues, hein. Mais à un moment donné, hein, les gueublas pendant 3 heures, j'ai autre chose à foutre. Ah mais je vous le dis. Puis l'avantage avec Laurence Boccolini, si tu fais une blague de merde, t'es le maillon faible. Au revoir, ça dégage. Merci d'être venu, rideau. Allez bisous les chéris, encore merci, je vous adore.
3: Merci.
5: Je vous adore,
3: Cyril.
5: Je vous écoute tous les matins.
3: Nous
5: les
3: aussi. Bonne journée.
5: Je vous écoute tous les matins les chéris.
3: Et on reçoit l'un des invités de la grosse rigolade. Et c'est d'ailleurs sa première fois dans notre émission, c'est Chicandier.
6: Ah, salut mes superbes! Ah!

0: va falloir mettre les formes quand même, parce que là.
1: Les formes de quoi? Je te ramène déjà ma gueule de veau gratuitement. Ah, mais super. Donnez-moi le compte courant de Céline Dion et je pars vite dans une grotte au Népal. Et avec des filles de joie qui me débouchent ma bouteille de Châteauneuf du Pape. Bon, un pilard qui ferait frissonner la rondelle d'un putain d'Allemand. À ce soir, mes super.
0: Merci beaucoup, Chicrandi. À ce soir.
2: Énorme.
0: Et on va terminer. Alors là, je sais pas comment ça va se passer avec une blague de Jean-Marie Bigard.
1: Oui, qui en fait une courte, tu vois.
3: Ouais. Ça gueule ce matin.
1: L'affaire, ce surnom, je gueule pas du tout.
0: Ah, merci Jean-Marie.
4: C'est le roi des blagues aussi.
1: Non, je suis calme. Très calme, connard. D'accord. Tu vois, une blague courte, c'est une

0: L'affaire, c'est ça. Non, je gueule pas du tout.
1: Ah, merci Jean-Marie.
2: C'est le roi des blagues aussi.
0: Non, je suis très calme, connard. Tu vois, une blague courte, c'est une carotte, tu vois, une courgette, une pomme de terre, tu vois, et une bite qui se réunissent, tu vois.
3: D'accord.
0: Là, raconte leur rêve, tu vois. La carotte dit, dis donc, c'est horrible. Les mecs, ils m'ont épluché, ils m'ont râpé, ils m'ont assaisonné. La courgette a dit, oui, bah, dans mon rêve, on l'a découpé en rondelles, moi, on me faisait bouillir.
3: Oh là là.
0: T'as la pomme de terre a dit, attends, c'est pire. Moi, c'est pire. On m'épluchait, on me coupait en lamelles, on me faisait frire.
3: Ah ouais, c'est ça.
0: Le zizi prend la parole, tu vois, il n'ose pas raconter du tout.
3: Non.
0: Ah bon? Les autres disent, si, si, vas-y, dis non, ça non. Si, dis, ben moi, les gars... hier soir, on m'a mis un sac sur la tête, ils m'ont secoué dans tous les sens jusqu'à ce que je vomisse.
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1: Question d'enfant 06 33 11 32 11. Bonjour.
2: Salut Chloé, c'est Lola.
1: Salut toi.
2: C'est quoi le truc que tu fais encore comme les enfants en cachette?
3: Manger les crottes de nez.
1: Non. Manger les crottes de nez, non. Les jeter, oui.
3: Ah ouais? Puis dans le petit tout.
1: Ouais, puis comme ça. Ouais, c'est possible, c'est pas. Ouais, ça, c'est...
4: Moi, je décolle sous le bureau de Stouff.
1: Ah, ouais. Moi, je décolle dans le sandwich de Stouff. Sur les petits morceaux de comté, là, comme ça.
5: Ah, c'est dégueu.
4: Dido, oui, ça fait un topping.
1: Ouais, Dido, ils ont mis des grains de poivre dessus. Ah, donc,
3: oui, des
1: ouais, des petits trucs d'enfants comme ça. Ouais, voilà. Oui, ça m'arrive, ça m'arrive. Ouais, de... Voilà, les. Ouais.
3: Je cherche, moi.
1: Si, les chaussettes sales dans les chaussures, pensant qu'elles vont y aller toutes seules dans le bac à linge sale, tu vois. Voilà, ces petites restes.
6: Enlever le carton des yaourts. J'avoue que le carton autour des yaourts, là. Ma chérie, elle arrête pas de me dire quand tu ranges les yaourts, t'enlèves le carton.
1: Ah, t'as raison.
6: Il en reste un.
1: T'as raison. Ou ta chérie qui dit tu t'es lavé les mains quand tu rentres de l'extérieur, t'as lavé les mains.
4: Tu fais avoir à chaque fois. Fais sentir.
1: Évidemment, ouais, je fais ça aussi.
2: Salut Vito, c'est Samaël. Quand t'étais petit, tu pensais faire quel métier?
6: Ah, moi je pensais faire pilote d'hélicoptère.
1: C'est vrai, ça?
6: Ouais, c'est pour ça qu'on en avait parlé, mais c'est pour ça que j'avais fait. Vous savez, j'ai une petite carrière dans l'armée, là.
1: De 48 heures. Et t'as fait quoi dans l'armée?
6: Une école de l'armée de l'air, justement.
1: T'as appris à piloter?
6: J'ai pas eu le temps de monter en hélicoptère, mais.
3: Bah, t'as même pas vu un hélico.
1: Il voulait être pilote d'hélico, il en a même pas vu un.
3: C'est mignon.
1: Oh, tu sais que j'ai 35 heures, moi, de formation en hélicoptère.
3: Ah ouais?
1: Ouais.
6: Comme Drucker?
1: Comment?
6: Comme Drucker.
1: Comme Michel. Ouais,
7: mais ça te permet de quoi, 35 heures?
1: Rien, tu sais piloter, machin, mais je suis pas allé au bout.
3: Tu le mets dans ton CV?
1: Non, ça sert pas à grand chose. Mais ça et l'avion, voilà. Mais
6: tu préfères l'avion ou l'hélicoptère?
1: L'hélicoptère, c'est extraordinaire.
7: Ouais. C'est plus dur.
1: C'est pas plus dur, c'est plus. Si, c'est plus dur.
3: Fais celui du Tour de France.
1: Ah non, mais c'est noble, c'est extraordinaire. T'es comme un gamin.
3: Bah,
1: quoi, mais, voilà, bon, mais c'est cher, hein, trop cher.
7: Ah bah oui.
8: Coucou, c'est Agathe, j'ai 9 ans, et je voudrais savoir pourquoi les doigts dans le bain, ils viennent tout friper.
3: Les doigts
1: dans le bain deviennent tout frippés, mais t'as raison.
7: C'est à cause parce que c'est ta maman qui met de l'acide chlorhydrique dedans.
1: C'est peut-être parce que.
7: Pour se débarrasser de toi petit à petit.
1: Alors, on a l'explication, Stouff, tu l'as pas? J'avais l'explication.
6: C'est pas parce que justement, pour que nos doigts grippent mieux des parois, etc., pour qu'on s'adapte.
3: À cause d'une réaction du système nerveux qui entraîne la contraction des vaisseaux sanguins.
7: Ça n'a rien à voir.
1: Parce que toi, tu penses que d'un seul coup, tu deviens une grenouille.
7: Tu penses que tu restes trop longtemps, tu te transformes en dauphin.
1: Tu penses que tu laisses ta fille 5 minutes de plus, c'est un batracien, quoi.
6: Moi, dans le bain, je commence à bouffer les mouches.
1: Non, mais non.

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2: Voici pour l'instant celui qui a travaillé, notre journaliste, qui a fait de l'investigation. C'est son travail, c'est Jean-Quête Exclusive qui a donc décidé de bosser sur les manifs, si je ne dis pas de bêtises, oui. Manifs des lycéens. Jean-Quête Exclusive.
3: Ils sont plusieurs milliers dans les rues, banderoles à la main, slogans en bouche et parfois, aucune idée de pourquoi ils sont là. Nous avons suivi des lycéens pendant la manifestation. Entre les fumigènes, les abribus pris pour cible et les mouvements de foule, certains découvrent même leurs revendications en arrivant sur place. Alors pourquoi manifestent-ils? Pour les conditions d'études, pour le budget, pour l'avenir ou simplement parce qu'un copain leur envoyait « Viens, il y a manif !» Nous avons rencontré des jeunes très mobilisés, mais aussi certains qui sont surtout venus pour rater 2 heures de cours. 90 minutes pour comprendre la colère des lycéens, c'est ce soir. Sur ces stars.
2: Et oui, mais parmi les manifestants, il y a aussi le fameux élève qui se demande ce qu'il fait là.
3: C'est un jeune manifestant très engagé, surtout pour éviter les cours. Au lycée, c'est le fameux élève du fond. 6 en SVT, 4 en maths et 18 fautes dans un SMS de 3 lignes. Il manifeste pour défendre l'éducation alors qu'il écrit éducation avec 2 S. Il explique que les maths sont trop compliquées, mais quand on lui demande combien font 60 plus 7, il répond « 6-7 !» En français, il réclame davantage de moyens, mais il confond encore ça, CCDA, avec ça, SA. Et lorsqu'on lui demande pourquoi il manifeste, il répond très sérieusement
4: « Parce que c'est important. »
3: Pourquoi ?
4: Ben, je sais pas, tout le monde y va.
3: Un militant convaincu, à condition qu'on lui demande surtout pas de développer, c'est ce

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3: Tout de suite, c'est l'heure des moins grosses têtes avec Philippe Bouvard.
4: Eh bien, bonjour à tous. Bonjour et bonjour. Bienvenue sur Europe 2 et bienvenue dans les moins grosses têtes avec à mes côtés celle qui nous a avoué hier péter pendant 3 minutes dès que son mec sort du lit. Sauf,
5: c'est vrai.
3: Bonjour.
4: À ses côtés, ça fait un an qu'il a arrêté la cigarette, mais il serait pas contre une petite pipe, Pietre.
6: Bonjour.
4: À côté de lui, il a repris le sport, ouais. Notamment la boxe, mais pas n'importe laquelle, la pasta boxe.
7: Ouais.
4: Corentin.
7: Bolo.
4: Et enfin, le réalisateur de cette émission qui hier était habillé comme un témoin de mariage, mais aujourd'hui est habillé en...
7: Bon. Il est habillé, quoi.
4: Voilà, bah, c'est déjà bien, il est habillé. Bientôt.
6: Merci, bonjour.
4: Maintenant que les présentations seront faites, on commence avec une première question de Monsieur Dominique Strauss de Cannes. En Italie, dans la ville de Tropea, quelle interdiction hyper spécifique et très subjective cible les plages locales?
7: Interdit de fumer, mais bon, non, c'est trop facile.
4: Alors non, alors je vous l'ai dit, c'est très spécifique et vraiment très subjectif et qui ne va pas dans le bon sens aujourd'hui.
7: Il n'y a pas le droit au maillot de bain, au bikini?
6: Non. Non, justement, pas le droit de devenir habillé.
4: Alors, vous avez le droit d'être en bikini.
8: Ah, mais il ne faut pas qu'il soit moche.
7: Faut pas, gros.
4: Il est formellement interdit aux femmes laides, grosses ou disgracieuses.
3: Montrer
4: nues ou en bikini. La loi précise que ce droit est réservé aux femmes jeunes et belles dont le corps fait honneur à la beauté de la nature féminine.
3: C'est quoi ça?
4: Voilà,
3: c'est en
4: Italie. Bonne réponse de Vito.
3: C'est une vanne.
4: Ça sert à rien de gueuler, je trouve.
3: D'accord, non mais.
6: C'est où?
3: Pour qui? En Italie, à Tropea, c'est ça?
4: Voilà.
3: Non mais attends, c'est pas une fake news ça?
4: Alors non.
7: Bah vérifie.
6: Non. Bah, je vais aller vérifier, voilà. Je vais aller faire un tour.
4: Ouais. Avant de passer.
8: je reviens.
4: À la question suivante de monsieur. Je suis assis sur mes. De Houille.
7: Ah bah oui, c'est pas mal.
4: Assis sur mes de Houille. Henri III pouvait s'évanouir quand il voyait quelque chose, mais quoi?
7: Sa femme.

0: Gauthier a fini sa tournée des crêperies sur la côte de Granit Rose.
1: Ah,
0: merci, Perrange Direct. Et merci, Plounev et Mouedek.
1: Ah oui.
0: Parce que... j'embrasse également les garages à Malek. Et merci à la médiathèque.
2: Ouais.
0: Et tout ce qui s'arrive
2: dans Eck. On va pas faire tout le monde, Jean-Baptiste. On parle d'incroyable talent. Vous avez gagné l'émission il y a quelques années.
1: Oui.
0: Eh bien, j'y retourne cette année parce que cette année, pour incroyable talent, je mets une perruque blonde et je deviens.
1: Lady
0: Guégan. Lady Guégan, la seule star qui va au Mexique et qui demande à Chili Con Carno.
3: Ah, c'est pas mal.
4: Chili Con Carno.
0: Poker face.
3: Il y a moyen de gagner.
0: Tu connais pas le Chili Con Carno?
2: Non, ça ira.
0: Ça fait péter, mais ça sent les fruits de mer.
2: Merci. Peut-être à ce soir à la télé, j'ai un doute quand même. On va continuer avec Patrick Sébastien.
5: Le niveau serré, bon, qu'est-ce qu'il fait? Il fait l'hélicoptère avec sa bistouquette.
6: Putain, une petite pipa
5: avant d'aller dormir.
6: Une petite pipa
5: avant d'aller se coucher.
2: Bon, ça va, Patrick?
5: Toc, toc, on frappe à ma porte. Qui c'est qui est là?
0: Qui c'est qui est là?
6: Oh putain, sans déconner.
2: Bonne soirée.
6: Tout le monde me traitait de ringard, je suis numéro 1 sur TikTok.
3: Ouais, c'est grave.
6: Ça va mes petits leftos?
2: Ah oui.
3: Ça va et vous?
6: Je suis en super forme. C'est mercredi, j'ai passé une soirée dingue. Hier, j'étais au club le Just Can't Get Enough. Tu connais ou pas?
1: Non.
6: Just Can't Get Enough.
2: C'est quoi?
6: Just Can't Get Enough. Just Can't Get Enough. C'est tenu par les Depeche Mode. Ouais, c'est les gars, ils veulent y aller, mais ils restent bloqués à l'entrée. J'ai joué le début du titre avec Babelette.
3: Ah ouais?
6: Je te la refais si tu veux.
3: Ouais.
6: Attends, bouge pas, j'essaye, bouge pas.
1: Non.
6: Attends, fausse note, attends, bouge pas, je réessaie. Putain, sans déconner, moi aussi je suis où?
1: Attends,
6: bouge pas. Attends, bouge pas. Attends, je me prépare, je pense à un truc.
3: Vas-y.
6: Ah, ça y est, je suis parti, je suis bien là.
2: Là, on parle pas de ça.
6: Comme dirait Luigi, l'acteur porno, ça vous embouche un coin.
2: C'était pas le sujet, Patrick.
6: Ah, je sais, mais vous parlez d'un incroyable talent.
2: Voilà.
6: J'en ai un autre, moi, parce que je fais le début d'Easy Lover de Phil Collins
2: de
6: à la batterie en tapant avec des baguettes sur mes pruneaux.
2: Easy Lover,
6: c'est un bon. Tiens, donne-moi des baguettes. Vas-y, si, Easy Lover, tu connais ou pas? Attention, regarde, bouge pas.
3: Oh, le zikos.
6: Ah, le zikos.
1: Zikos.
2: Inscrivez-vous à Incroyable Talent.
6: Sur Patrick, surface.
2: Non,
6: donne moi de stylo.
2: Allez.
3: Moi, je veux bien Just Can't Get Enough, s'il vous plaît.
1: Ah ouais.
3: S'il vous plaît.
6: Just Can't Get Enough.
3: C'était incroyable.
6: Je me bats. Putain, j'ai le temps.
3: La perf.
6: Just Can't Get Enough, attends.

0: Blanche.
1: Et à la télévision, l'amour vu du pré. Alors, c'est juste après le dernier épisode de L'amour est dans le pré. Ça. C'est tous les lundis. Ça marche, continue de marcher fort.
2: C'est un spécial Didier, en fait, c'est ça.
3: Il n'est pas tout seul, mais.
1: Il va tout seul, mais. Alors, nous avons enfin appris une très bonne nouvelle d'un ancien de l'émission. Le joujou de tous.
3: Oui.
1: Le préféré.
3: Ah, ouais, grave.
1: Didier. Et Didier a enfin trouver l'amour. Il se considère comme Gigi l'amoroso.
4: Gigi l'amoroso. Ben ouais, chérie. Regardez, chérie. Mon amour de ma vie.
2: Ah. On entend la bave.